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Comptoise Radio, bienvenue, c'est JP le matin. J'espère que vous allez bien. Aujourd'hui, c'est vendredi. Je voulais vous poster une photo du chat squatter qui vient encore squatter la chaise dans les studios. Et au moment de faire la photo, il s'est barré. C'est bien un chat, finalement. Vous êtes sur Comptoise Radio, j'espère que tout va bien. Juste après les infos, dans 5 minutes, vous m'appellerez pour repartir avec vos repas pour 2 personnes pour la foire ou beignets de cerises. On joue dans 5 minutes. Dernier jeu, dernière occasion de remporter vos 2 invitations pour Goldman, le spectacle tribute hommage à Jean-Jacques Goldman, de Jean-Jacques à Frédéric Goldman et Jones, ça sera à l'Axone. On jouera la question de culture générale dans 3 quarts d'heure. Et puis les journées européennes du patrimoine à l'écomusée, nous en parlons dans l'agenda, ça sera à 7h38. La playlist des Vosgesenoises avec Icona Pop, Adèle Castillon et Sum 41, vendredi 18 septembre, 7h.

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2: Bonjour, ce soir de 16h30 à 19h, ce sont les portes ouvertes du relais Petite Enfance et du lieu accueil enfants-parents de la communauté de communes de Haute-Comté à Saint-Loup-sur-Semouse. Émilie du relais Petite Enfance.
3: On va y trouver les accueillantes du coup du lieu d'accueil enfants-parents et les animatrices du relais Petite Enfance qui vont vous présenter les missions des différents services, l'espace d'accueil où en fait vous pouvez venir jouer avec vos enfants et pour les assistantes maternelles venir jouer avec les enfants qu'elles ont en garde. Donc les deux services ont pour mission en fait la socialisation du jeune enfant de 0 à 6 ans, qu'il soit accompagné par leur assistante maternelle pour le relais Petite Enfance ou alors par leurs parents, grands-parents, tontons, tata pour le lieu d'accueil enfants-parents.
2: Le relais et l'accueil ont plusieurs objectifs.
3: C'est d'accompagner et d'informer les parents qui sont à la recherche d'un mode de garde sur le territoire et notamment d'une assistante maternelle. On les accompagne dans toutes leurs démarches de parents-employeurs. Et pour le lieu d'accueil enfants-parents, la mission, c'est de rompre avec l'isolement, d'apporter du soutien à la parentalité. Et il faut rappeler que le lieu d'accueil enfants-parents, c'est un service anonyme et gratuit où il n'y a pas d'inscription.
2: À Saint-Loup-sur-Semouse, l'équipe mobile de prévention Iliad fera étape ce lundi de 9h30 à 17h devant le casque. Son minibus accueille gratuitement les plus de 60 ans pour faire le point sur leur autonomie. Une infirmière et des professionnels évalueront la mobilité, la nutrition, la mémoire, la vue, l'audition et le bien-être psychologique. L'objectif, repérer d'éventuelles fragilités et proposer ensuite un accompagnement adapté. À l'issue de l'entretien, chaque participant repart avec un plan personnalisé de prévention. À Pomois, entre Lure et Vesoul, un radar de chantier vient d'être installé sur la RN19, juste avant le virage au centre du village, en venant de Lure. Il est en place pour 3 mois, avec une possibilité de prolongation. Pour les riverains, c'est un soulagement alors que la vitesse des véhicules est régulièrement pointée du doigt sur cet axe. Une étude menée pendant 8 jours en juin a confirmé les vitesses supérieures aux limitations réglementaires, tout type de véhicules confondus. Et à frotter les Vesoul, le radar tourelle de la RN19 a été une nouvelle fois incendié. Il a été entièrement détruit dans la soirée de mercredi. C'est la 3e fois que ce radar est pris pour cible. Il avait déjà été incendié en octobre 2024, juin 2025. Une enquête est ouverte et les auteurs ne sont pas encore identifiés. Si vous avez acheté de la viande hachée chez Lidl, des barquettes de 300 grammes de viande hachée pur bœuf à 5% de matière grasse font l'objet d'un rappel en raison d'une contamination à la bactérie E. coli. Le produit a été vendu entre le 24 août et le 1er septembre dans les magasins de Haute-Saône. Cette bactérie peut provoquer dans les jours qui suivent la consommation diarrhée, douleur abdominale, vomissement. En cas de symptômes, vous consultez votre médecin en précisant que vous avez consommé cette viande. Demain, samedi, de 10h à 18h, dimanche, 13h, 16h, ce sont les journées du patrimoine au Conservatoire de la Cité du Meuble, c'est à Saint-Loup, avec des expos photos autour de l'évolution de la commune et sur le thème du bois. Et particularité de ces journées avec des ateliers sur les métiers du bois. Amandine Philippe, adjointe au tourisme à la mairie de Saint-Loup-sur-Semouse.
4: Des créateurs, des exposants et des artisans de la filière bois tout au long du week-end. Vous allez pouvoir retrouver des ateliers de pyrographie, d'aérogommage, de champs tournoises où vous pourrez créer des décorations en bois. Des visites guidées du conservatoire de la Cité du Meuble toutes les heures. Vous allez découvrir l'histoire du meuble en général.
2: Et vous ajoutez des gens en bois pour que les enfants puissent s'amuser. À Fougerolles, l'Institut Griotine participe aux Journées européennes du patrimoine avec l'apéritif du patrimoine. C'est aujourd'hui. Et demain, au programme dégustation gratuite des spécialités de la maison, des conseils et des idées de cocktails partagés par un mixologue des grandes distilleries Peureux, l'occasion de découvrir le Golden Spritz à base de poire Williams Golden Eight. C'est aujourd'hui de 11h à 12h30 et de 13h30 à 19h et samedi jusqu'à 17h. Un ciel nuageux ce matin dans les Vosges-Saunoises, jusqu'à 16 degrés au mieux dans la matinée. De belles éclaircies cet après-midi. 18 à Luxeuil, Fougerolles et Fémont, 19 à Saint-Loup, Girefontaine, Sceaux et Mailleroncourt-Charette. Demain, du soleil le matin, un ciel voilé l'après-midi avec 23 degrés au mieux. Dimanche, un ciel voilé le matin, un ciel voilé même toute la journée, du matin jusqu'au soir, avec 24 degrés au maximum. Dimanche, c'est la foire aux beignets de cerises avec le traditionnel repas du midi et son fameux beignet de cerises. Là tout de suite maintenant je vous offre 2 repas, vous m'appelez au 03 56 98 98 98 03 56 98 3 fois pour repartir avec vos 2 repas pour la fête des cerises ce dimanche à Fougerolles. Voici Sum 41.

Bienvenue sur Comptoise Radio. Le week-end est presque là. C'est JP le matin. Je vous accompagne avec la playlist des Vosges chaunoises, Stiletto, Icona Pop et Adèle Castillon. 7h09, des histoires improbables qui arrivent à des personnes ordinaires, c'est improbable mais vrai. En Italie, un mécanicien vient de faire de sa vieille Fiat Panda la voiture la plus étroite du monde. Le mécanicien Andrea Marazzi a passé un an entier sur ce projet pour concevoir ce modèle avec un moteur électrique. La voiture pèse 264 kg et elle est large de 50 cm à peine. Tu mets une fesse en gros. Et une personne seule peut tout juste se glisser derrière le volant qui est rikiki. Le véhicule fonctionne parfaitement sur la route malgré ses proportions qui sont juste insolites. Bon, reste à connaître quel est l'intérêt de tout ça. Je sais pas. En Espagne, un automobiliste a été contrôlé positif à un dépistage d'alcoolémie avec un taux 4 fois supérieur au maximum autorisé. En fait, il expliquait que il avait mangé du gazpacho juste avant et le problème, ça venait de l'assaisonnement du vinaigre. C'est pour ça que ça avait fait exploser le taux d'alcool dans le sang. L'explication n'a pas convaincu la police. L'homme fait l'objet de poursuites judiciaires. En même temps, bon, remarquez, l'excuse avait le mérite au moins d'être originale. Et puis dans une boulangerie suisse, une cliente a tapé son code confidentiel à la place du montant du pourboire au moment de payer avec sa carte bancaire, les habitudes. L'appareil a débité 1612 francs suisses. Ça fait cher pour un croissant. La boulangerie n'a rien remarqué sur le moment. Une assistante a découvert l'erreur 2 semaines plus tard sur le relevé de compte. Et un bug technique du prestataire financier bloquait le virement vers le commerce. La cliente a pu récupérer l'intégralité de la somme. Mais la serveuse, pas de pourboire. C'est moche ça, c'est moche. 7h11, on parle nettoyage basse pression et tourisme en Haute-Saône. La revue de presse, c'est après Adèle Castillon sur Comptoise Radio.

Belle matinée avec Comtoise Radio. Les Foo Fighters, Stiletto, Icona Pop arrive. C'est la suite de la playlist des Vauchonnoises. À 7h14, chaque matin, nous ouvrons les journaux en ligne ensemble à lire sur les affiches de la Haute-Saône.fr. Saint-Bresson, nettoyer aujourd'hui sans compromettre demain avec Clémeco. C'est une entreprise qui veut donner une seconde jeunesse au bâtiment sans agresser ni les matériaux ni l'environnement. Clémeco, créé en 2022 par Clément Pain, utilise une technique étonnante, la vapeur basse pression. L'eau est chauffée jusqu'à 150 degrés, puis projetée pour nettoyer façades, toitures, terrasses, bois, pierres ou encore bâtiments industriels. L'avantage, pas besoin de produits chimiques et jusqu'à 5 fois moins d'eau qu'avec un nettoyeur classique. Une méthode qui séduit les particuliers, les professionnels et les collectivités. L'entreprise compte aujourd'hui 5 personnes et prépare son développement avec un projet d'une succursale à Besançon pour l'année prochaine. L'objectif de Clémeco, entretenir le patrimoine aujourd'hui tout en pensant à demain. À lire sur lestrepublicain.fr. Tourisme, le département résiste bien malgré un été hors norme. En Haute-Saône, malgré les canicules et un contexte économique compliqué, la saison touristique résiste plutôt bien selon Destination 70. Les habitants du département ont davantage choisi de passer leurs vacances près de chez eux sur des dates de séjour plus courtes et les événements comme le Columbine Rock, le Rolling Stone ou Musique et Mémoire ont aussi attiré des visiteurs des départements voisins. Côté hébergement, les hôtels s'en sortent bien et les gîtes de France ont 5% d'occupation supplémentaire. Les campings, eux, ont davantage souffert de la chaleur. Et la bonne surprise, le tourisme fluvial a tiré son épingle du jeu, notamment sur la Petite Saône où la navigation est restée ouverte. Une saison qui pourrait aussi annoncer un changement avec des étés plus longs. Les touristes pourraient désormais privilégier davantage le printemps et l'automne. 7h15 sur Comtoise Radio. À suivre, nos enfants comptoient avec la question de maîtresse Lorraine. C'est après Icona Pop. Bienvenue.

0: Bienvenue sur Comtoise Radio, Calogero, les Foo Fighters, Stiletto, c'est la suite de la playlist des Vauchonnoises. C'est vendredi, vous allez peut-être faire le plein de carburant, on va faire le point sur le prix dans quelques instants. Avant ça, chaque jour, nous allons à la rencontre des enfants de notre territoire. Nous leur posons une question dans l'air du temps, ce sont les enfants comtois. Maîtresse Lorraine, Nathan, Amelia, Ambre, Facundo, Luna, Maïna, Flavie, Lolita, Léa, Ilan, Jade, Erwan, Héloïse, Anaï, Gabriel, Nolan, Noah et Lise sont à l'école Saint-Joseph de Fougerolles et pour la dernière de la semaine, d'ailleurs la dernière là à Fougerolles, c'est la question de maîtresse Lorraine.
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3: Avec quel animal aimerais-tu cohabiter cette année dans les maisons ?
4: Le serpent, car chez mon tonton, j'en avais et j'en ai porté.
5: Un chien, car c'est comme un ami.
6: Un chat, parce que c'est mignon et il nous fait des câlins et il ronronne.
7: Un hamster, parce que c'est trop mignon.
8: La loutre, car c'est mignon et c'est tout doux.
9: Puis maman, elle aime bien ça.
10: Enfin, elle adore ça même.
11: Un ours, parce que c'est doux et c'est grand.
12: Un chien, car c'est assez sportif et c'est intelligent.
13: J'aime beaucoup les Golden Retriever.
14: Un koala, parce que c'est tout doux et ça marche tout lentement.
15: Un kangourou, parce que c'est mon animal préféré.
16: Le panda, parce que c'est mon animal préféré.
17: Le chat, car c'est très doux et ça ronronne.
18: Le renard, parce que c'est mon meilleur animal et c'est mignon.
19: Le cochon, parce que c'est rigolo.
12: Le lapin, car ils sont trop mignons.
9: Le poisson, car c'est silencieux et c'est beau.
8: Le koala, parce que c'est trop mignon,
4: parce que ça monte aux arbres.
7: Le tigre blanc, parce que c'est mon meilleur animal.
6: Un hamster, parce que j'adore les voir manger.
11: Quand ça mange les cacahuètes, j'aime bien.
0: 7h20 sur Comtoise Radio. Lundi, nous serons à l'école de Fontaine-et-Luxeuil. On fera connaissance avec nos enfants comtois autour d'une blague. 7h20, ça circule bien sur les routes des Vauchonnoises. Pas de difficultés, tout va bien. C'est beaucoup, beaucoup plus compliqué. Là, si vous devez prendre le train en gare de Lure, il y a pas mal de retard. Alors forcément, ça impacte par la suite Vesoul. Le départ qui était prévu à 6h56 pour Belfort est annoncé avec 30 minutes de retard. Le prochain départ pour Belfort prévu à 7h35, 10 minutes de retard annoncé. Et puis ça va même jusqu'au 8h05 en direction de Vesoul avec 15 minutes de retard. Bon courage, renseignez-vous près de la gare de Lure. Pour aller faire le plein de carburant aujourd'hui, vous trouvez le gasoil à 2,25€ à la station Total de Saint-Loup-sur-Semouse, 2,312€ à Auchan-Luxeuil, 2,34€ au Super U de Vesoul. Le samplon 95 E10 est à 1,99€ au Total de Lure, Saint-Sauveur et de Saint-Loup. Le samplon 98 est à 1,99€ à la Total de Saint-Loup, 2,239€ à Auchan-Luxeuil et 2,27€ à l'Intermarché de Vesoul. 7h21, aujourd'hui sort le nouvel album de Miley Cyrus, c'est le 10e. Nous en parlons dans l'actu musicale après Stiletto.

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1: Bon vendredi, c'est JP le matin. Je vous accompagne jusqu'à 10h avec la playlist des Vauchonnoises, Ed Sheeran, Calogero, les Foo Fighters. À 7h24, chaque matin, nous nous intéressons aux dernières nouvelles du monde de la musique. C'est l'actu musicale. Et aujourd'hui, Miley Cyrus sort son nouvel album, le 10e. Ça s'appelle Bass Persuade. Let's go. Ça, c'est le nouveau titre qui porte l'album Bass Persuade. La chanteuse qu'on profite aussi pour faire un changement de nom. Fini Cyrus, maintenant c'est Miley tout court. Ouais, c'est juste Miley. Elle a pas de prénom ? Ben si, Miley, je viens de vous le dire. Miley Cyrus qui avait fait parler d'elle avec Dream As One, la bande du film Avatar. Mais Miley ou Miley Cyrus, ça restera toujours. Wrecking Ball, le meilleur clip vidéo pour le BTP, pour le bâtiment. Engagez-vous les gars. Publicité mensongère peut-être. 7h25, le relais Petite Enfance et le lieu d'accueil par enfant d'autres comtés ouvrent leurs portes ce soir. Interview à suivre, c'est dans l'actu des Vauchonnoises après les Foo Fighters. 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

0: Bon vendredi avec Comptoise Radio, c'est JP le matin, la suite de la playlist des Vosges chaunoises avec les Magic System et Chiran Calogero. Dans la prochaine demi-heure, les lions, vous êtes en mode romantique. Ce vendredi, l'horoscope complet avant 8h. Vos dernières chances de tenter de remporter deux invitations pour applaudir le tribute band Goldman à l'Axon de Montbéliard, ça sera début octobre. On joue à la question de culture générale dans le prochain quart d'heure. Les journées européennes du patrimoine, c'est ce week-end, vous le savez, l'écomusée du Pays de la Cerise à Fougerolles ouvre ses portes gratuitement. On voit tout ça dans l'agenda, ça sera dans moins de 10 minutes et l'actu des Vosges chaunoises juste après ça.
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0: Bonjour, ce soir de 16h30 à 19h, ce sont les portes ouvertes du relais Petite Enfance et du lieu d'accueil enfants-parents de la Comcom de Haute-Comté. C'est à Saint-Loup, Émilie du relais Petite Enfance.
6: On va y trouver les accueillantes du coup du lieu d'accueil enfants-parents et les animatrices du relais Petite Enfance qui vont vous présenter l'émission des différents services, l'espace d'accueil où en fait vous pouvez venir jouer avec vos enfants et pour les assistantes maternelles, venir jouer avec les enfants qu'elles ont en garde. Donc les deux services ont pour mission en fait la socialisation du jeune enfant de 0 à 6 ans, qu'il soit accompagné par leur assistante maternelle pour le relais petite enfance ou alors par leurs parents, grands-parents, tontons, tata pour le lieu d'accueil enfants-parents.
0: Le relais et l'accueil ont plusieurs objectifs.
6: C'est d'accompagner et d'informer les parents qui sont à la recherche d'un mode de garde sur le territoire et notamment d'une assistante maternelle. On les accompagne dans toutes leurs démarches de parents-employeurs. Et pour le lieu d'accueil enfants-parents, la mission, c'est de rompre avec l'isolement, d'apporter du soutien à la parentalité. Et il faut rappeler que le lieu d'accueil enfants-parents, c'est un service anonyme et gratuit. Il n'y a pas d'inscription.
0: À Saint-Loup-sur-Somouze, l'équipe mobile de prévention d'Eliad fera étape ce lundi de 9h30 à 17h devant le casque. Son minibus accueille gratuitement les plus de 60 ans pour faire le point sur leur autonomie. Une infirmière et les professionnels évaluent mobilité, nutrition, mémoire, vue, audition et bien-être psychologique. L'objectif, repérer d'éventuelles fragilités et proposer ensuite un accompagnement adapté. À l'issue de l'entretien, chaque participant repart avec un plan personnalisé de prévention. À Pommois, entre Lure-et-Vesoul, un radar de chantier est installé sur la RN19 juste avant le virage au centre du village en venant de Lure. Il est en place pour 3 mois avec une possibilité de prolongation. Et pour les riverains, c'est un soulagement alors que les vitesses des véhicules est régulièrement pointée du doigt sur cet axe. Une étude menée pendant 8 jours au mois de juin a confirmé des vitesses supérieures aux limitations réglementaires, tout type de véhicules confondus. À Frotté-les-Vesoul, le radar tourelle de la RN19 a une nouvelle fois été incendié. Il est entièrement détruit dans la soirée de mercredi. C'est la 3e fois que ce radar est pris pour cible. Il avait déjà été incendié en octobre 2024, juin 2025. Une enquête est ouverte et les auteurs ne sont pas encore identifiés. Si vous avez acheté de la viande hachée chez Lidl, des barquettes de 300 grammes de viande hachée pur bœuf, 5% de matière grasse, ils font l'objet d'un rappel en raison d'une contamination à la bactérie E. coli. Le produit a été vendu entre le 24 août et le 1er septembre dans les magasins de Haute-Saône. Cette bactérie peut provoquer dans les jours qui suivent la consommation diarrhée, douleur abdominale, vomissement. En cas de symptômes, consultez votre médecin en précisant que vous avez consommé cette viande. Demain, samedi, 10h-18h, dimanche, 13h-16h, ce sont les journées du patrimoine au conservatoire de la Cité du Meuble de Saint-Loup, avec des expositions photos autour de l'évolution de la commune et sur le thème du bois. Particularité de ces journées, des ateliers sur les métiers du bois. Amandine Philippe, adjointe au tourisme à la mairie de Saint-Loup-sur-Somouze.
7: Des créateurs, des exposants et des artisans de la filière bois tout au long du week-end. Vous allez pouvoir retrouver des ateliers de pyrogravure, d'aérogommage, de chantournage où vous pourrez créer des décorations en bois. Des visites guidées du conservatoire de la Cité du Meuble toutes les heures. Vous allez découvrir l'histoire du meuble en général.
0: Et vous ajoutez des jeux en bois pour que les enfants puissent s'amuser. À Fougerolles, l'Institut Griotine participe aussi aux Journées européennes du patrimoine avec l'apéritif du patrimoine. C'est aujourd'hui et demain, au programme des dégustations gratuites des spécialités de la maison, des conseils et des idées de cocktails partagés par un mixologue des grandes distilleries Peureux. C'est l'occasion de découvrir le Golden Spritz à base de Poire Williams Golden 8. C'est aujourd'hui de 11h à midi et demi et de 13h30 à 19h et samedi c'est jusqu'à 17h. Nous avons un ciel nuageux ce matin dans les Vosges chaunoises jusqu'à 16 degrés au mieux dans la matinée. De belles éclaircies cet après-midi avec 18 degrés à Luxeuil, Fougerolles et Fémont, 19 à Saint-Loup, Girefontaine, Sceaux et Mailleroncourt-Charette. Demain, du soleil le matin, ciel voilé l'après-midi avec 23 degrés au mieux. Dimanche, un ciel voilé du matin jusqu'au soir avec 24 degrés au maximum. 7h35 sur Comtoise Radio, les Journées européennes du patrimoine à Fougerolles, oui, mais à l'écomusée. Nous en parlons avec Alexis, ça sera dans 3 minutes après Calogero sur Comtoise Radio. J'arrive.

0: Chapelle Roanne, Magic System et Chiran pour poursuivre la playlist des Vauchonnoises. 7h39 chaque jour sur Comtoise Radio, nous vous proposons des idées de sorties à faire ici, chez nous, dans les Vauchonnoises. Et ce week-end, ce sont les Journées Européennes du Patrimoine.
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0: Bonjour Alexis Fournier.
3: Bonjour.
0: De l'écomusée du Pays de la Cerise à Fougerolles, ce week-end, ce sont les Journées du Patrimoine, samedi et dimanche de 14h à 18h, les Journées du Patrimoine à l'écomusée, avec une bonne nouvelle parce que c'est gratuit déjà.
3: Pour 2026, on a une exposition temporaire qui s'appelle Résister à l'oubli, Fougerolles 39-45, qui explore un petit peu l'histoire des habitants et des habitantes de Fougerolles pendant la Seconde Guerre mondiale, avec des documents inédits. Il y a eu tout un travail de collecte de mémoire, de documents, de témoignages, d'histoires, de photos. Et donc, c'est ce qu'on vous propose de découvrir. Si vous n'avez pas eu l'occasion de venir voir cette exposition temporaire depuis le début de l'année 2026, c'est l'occasion. Le parcours de visite gratuit samedi dimanche après-midi. Et en plus de ça, il y aura dimanche à 14h30 une visite guidée spécifiquement de l'exposition temporaire.
0: Dans cette exposition temporaire, c'est quoi votre pièce préférée ?
3: Il y a eu une pièce qui était très intéressante, qui était une robe de mariée qui est partie depuis. Mais une dame, en fait, a prêté à l'écomusée la robe de mariée de sa maman, qui s'est mariée pendant la guerre avec une robe cousue en toile de parachute. Une autre pièce intéressante, une personne nous a prêté les papiers d'identité de son père, vrais papiers et faux papiers, parce que son père était en fait un agent de la résistance qui du coup se baladait avec des faux papiers. Et nous avons mis en exposition dans le musée, face à face, les vrais papiers d'identité et les faux.
0: C'est à découvrir à l'occasion des Journées du Patrimoine ce samedi et dimanche de 14h à 18h gratuitement à l'écomusée. Excellente Journée du Patrimoine, Alexis.
3: Merci beaucoup.
0: 7h41 sur Comtoise Radio. Lundi, les Dézingués font leur cinéma, nouveau spectacle. On en parlera lundi à 7h38. Vous circulez bien sur les routes des Vauchonnoises. Le trafic est fluide, pas de difficultés. C'est beaucoup plus compliqué aujourd'hui. Si vous prenez le train en gare de Lure, c'est simple, il y a du retard partout. Le départ prévu pour Belfort à 7h35, 10 minutes de retard. Le départ pour Vesoul, 7h35, 15 minutes de retard. Le départ de Belfort à 7h58 annonce avec 15 minutes de retard et le 8h05 à destination de Vesoul plus 35 minutes. Bon courage à vous, renseignez-vous auprès de la gare, je vous tiendrai évidemment informé sur Comtoise Radio. Si vous allez faire le plein de carburant, vous trouvez le gasoil à 2,25€ à la totale de Saint-Loup, 2,312€ à Auchan-Luxeuil, 2,34€ au Super U de Vesoul. Pour le sans-plomb 95-10, il est à 1,99€ aux stations totales de Lure, Saint-Sauveur et de Saint-Loup. Le sans-plomb 98 est à 1,99€ à la totale de Saint-Loup, 2,239€ c'est à Auchan-Luxeuil et 2,27€ à l'Intermarché de Vesoul. 7h42 dans 3 minutes, dernière possibilité de remporter vos invitations pour le tribut de bande Goldman à l'accent de Montbéliard. Stay.

Manon Lisa, Chapelle Roan, Magic System pour la suite de la playlist des Vauchonnoises. Bienvenue sur Comtoise Radio, il est 7h45 et à cette heure-ci, nous jouons ensemble à gagner cette semaine deux invitations pour le concert de Goldman. Concert 100% tribute à Jean-Jacques Goldman, samedi 3 octobre 20h à l'Axone de Montbéliard. Vous allez revivre les tubes de Goldman à Friedrichs, Goldman et Jones. C'est un bon moment qui vous attend en perspective. Comment ça fonctionne? Une personne sélectionnée depuis le début de la semaine, chaque jour. On en a 4, la 5e, c'est peut-être vous dans quelques instants. Une question de culture générale, vous avez la bonne réponse, vous m'appelez au 03 56 98 3 fois ou directement depuis l'application mobile Comtoise Radio mise à jour pour participer au tirage qui va se faire tout à l'heure à 8h10. Question télé. Dans l'émission Koh-Lanta, quel objet remet Denis Brognard à l'équipe qui remporte l'épreuve d'immunité? 03 56 98 3 fois ou depuis l'application mobile. Dans l'émission Koh-Lanta, quel objet remet Denis Brognard à l'équipe qui remporte l'épreuve d'immunité? Une personne sélectionnée, vous peut-être, juste après les Magic System sur Comtoise Radio.

0: 7h50 sur Comptoise Radio. Axel Bauer, Manon Lisa et Chapelle Roanne pour la suite de la playlist des Vosges-Chaunoises. Et félicitations à Étienne de Bononcourt. C'est bien le totem que remet Denis Brognard à l'équipe qui remporte l'épreuve d'immunité. Étienne, qui est notre cinquième sélectionné pour tenter de remporter deux invitations pour le concert Goldman. Concert 100% Goldman Tribute Band samedi 3 octobre 20h à l'Axonde de Montbéliard. Le tirage se fait tout à l'heure à 8h10. Et puis la semaine prochaine, on vous invitera à deux. Entrée due au terme de Luxeuil pour aller vous détendre un petit coup après cette rentrée bien bien chargée. À suivre sur Comptoise Radio, votre horoscope, vous êtes Lion, vous êtes en mode romantique aujourd'hui. L'horoscope après Chapelle Roanne.
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0: Bon réveil, bonne route, c'est JP le matin. La playlist des Vauchonnoises, Naïka, Axel Bauer et Manon Lisa. Votre horoscope de ce vendredi 18 septembre. Bélier, vous vous lancez dans un grand projet qui vous tient à cœur. Taureau, célibataire, vous faites passer l'amour en priorité dans votre vie. Gémeaux, vous consacrez beaucoup de temps à votre conjoint. Cancer, demandez conseil autour de vous si vous en ressentez le besoin. Lion, le signe fort du jour, vous allez vivre de grands moments romantiques. Vierge, mettez un peu de fantaisie dans vos relations. Balance, votre vie professionnelle vous réserve quelques surprises. Scorpion, apprenez à savourer l'instant présent et à lâcher prise. Sagittaire, ne vous lancez pas dans une nouvelle relation sans réfléchir. Capricorne, vous avez une intuition infaillible, faites-vous confiance. Verseau, c'est le moment de faire des projets d'avenir pour votre couple. Poisson, n'hésitez pas à prendre des initiatives dans votre travail. À suivre sur Comptoise Radio, dans l'actu des Vauchonnoises à 8h, le relais Petite Enfance et le lieu d'accueil par enfant de Haute-Comté ouvre ses portes, interview à suivre et Manon Lisa arrive dans une minute sur Comptoise Radio.
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Belle matinée, vous avez choisi Comptoise Radio et vous avez bien raison pour démarrer ce vendredi. Ce qui va nous attendre dans la prochaine demi-heure, quand on part en vacances à l'étranger, à quoi faut-il penser? Généralement ça se passe bien, mais quand il y a un souci à l'étranger, c'est plus compliqué, ça s'anticipe. Nous verrons ça avec Stéphanie Beaupoil de l'agence mutuelle de Poitiers à Luxeuil, conseil d'expert dans 20 minutes. Qui va remporter ces deux invitations pour aller applaudir Goldman, le tribute band de Goldman à l'Axone de Montbéliard? Je fais le tirage à 8h10. Et puis avant ça, la question de maîtresse Lorraine à nos enfants comtois, ça sera dans 10 minutes. Pour la playlist des Vosgenoises arrivent Jennifer, Neika et Axel Bauer. Vendredi 18 septembre, il est 8h. Bonjour.

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1: Jean-Pierre Poinceau.
2: Ce soir, de 16h30 à 19h, ce sont les portes ouvertes du relais Petite Enfance et du lieu d'accueil enfants-parents de la communauté de communes de Haute-Comté à Saint-Loup. Émilie, du relais Petite Enfance.
3: On va y trouver les accueillantes du lieu d'accueil enfants-parents et les animatrices du relais Petite Enfance qui vont vous présenter l'émission des différents services, l'espace d'accueil où en fait vous pouvez venir jouer avec vos enfants et pour les assistantes maternelles, venir jouer avec les enfants qu'elles ont en garde. Donc les deux services ont pour mission en fait la socialisation du jeune enfant de 0 à 6 ans, qu'il soit accompagné par leur assistante maternelle pour le relais petite enfance ou alors par leurs parents, grands-parents, tontons, tata pour le lieu d'accueil enfants-parents.
2: Le relais et l'accueil ont plusieurs objectifs.
3: C'est d'accompagner et d'informer les parents qui sont à la recherche d'un mode de garde sur le territoire et notamment d'une assistante maternelle. On les accompagne dans toutes leurs démarches de parents-employeurs. Et pour le lieu d'accueil enfants-parents, la mission c'est de rompre avec l'isolement, d'apporter du soutien à la parentalité. Et il faut rappeler que le lieu d'accueil enfants-parents, c'est un service anonyme et gratuit, où il n'y a pas d'inscription.
2: À Saint-Loup-sur-Somouze, l'équipe mobile de prévention Eliade fera étape ce lundi de 9h30 à 17h devant le casque. Son minibus accueille gratuitement les plus de 60 ans pour faire le point sur leur autonomie. Une infirmière et les professionnels évalueront la mobilité, la nutrition, la mémoire, la vue, l'audition et le bien-être psychologique. L'objectif, repérer d'éventuelles fragilités et proposer ensuite un accompagnement adapté. À l'issue de l'entretien, chaque participant repart avec un plan personnalisé de prévention. À Paumois, entre l'Ureveuse où un radar de chantier est installé sur la RN19, c'est juste avant le virage au centre du village en venant de l'Ure. Il est en place pour 3 mois avec une possibilité de prolongation. Pour les riverains, c'est un soulagement alors que la vitesse des véhicules est régulièrement pointée du doigt sur cet axe. Une étude menée pendant 8 jours en juin a confirmé des vitesses supérieures aux limitations en vigueur avec tous les types de véhicules confondus. À Frotté-lès-Vesoul, le radar tourelle de la RN19 a été une nouvelle fois incendié. Il est entièrement détruit, ça s'est produit dans la nuit de mercredi. C'est la 3e fois que ce radar est pris pour cible. Il avait déjà été incendié en octobre 2024, juin 2025. Une enquête est ouverte et les auteurs ne sont pas encore été identifiés. Si vous avez acheté de la viande hachée chez Lidl, des barquettes de 300 grammes de viande hachée pure bœuf à 5% de matière grasse, ils font l'objet d'un rappel en raison d'une contamination à la bactérie E. coli. Le produit a été vendu entre le 24 août et le 1er septembre dans les magasins de Haute-Saône. Cette bactérie peut provoquer dans les jours qui suivent la consommation diarrhée, douleur abdominale, vomissement. En cas de symptômes, consultez votre médecin en précisant que vous avez consommé cette viande. Demain, samedi, de 10h à 18h, dimanche, 13h-16h, ce sont les journées du patrimoine au conservatoire de la Cité du Meuble de Saint-Loup, avec des expos photos autour de l'évolution de la commune et sur le thème du bois. Particularité de ces journées avec des ateliers sur les métiers du bois. Amandine Philippe, adjointe au tourisme à la mairie de Saint-Loup-sur-Somouze.
4: Des créateurs, des exposants et des artisans de la filière bois tout au long du week-end. Vous allez pouvoir retrouver des ateliers de pyrogravure, d'aérogommage, de champs tournois où vous pourrez créer des décorations en bois. Des visites guidées du conservatoire de la Cité du Meuble toutes les heures. Vous allez découvrir l'histoire du meuble en général.
2: Et vous ajoutez des jeux en bois pour que les enfants puissent aussi s'amuser. À Fougerolles, l'Institut Griotine participe aux Journées européennes du patrimoine avec l'apéritif du patrimoine aujourd'hui et demain. Au programme, dégustation gratuite des spécialités de la maison, des conseils et des idées de cocktails partagés par un mixologue des grandes distilleries Peureux. C'est l'occasion de découvrir le Golden Spritz à base de Poire Williams Golden Eight. C'est aujourd'hui de 11h à midi et demi et de 13h30 à 19h. Et samedi, ça sera jusqu'à 17h. On a un ciel bien nuageux ce matin. Dans les Vosges-Saunoises, nous aurons jusqu'à 16 degrés au mieux. Cet après-midi, de belles éclaircies, 18 à Luxeuil, Fougerolles et Fémont, 19 degrés à Saint-Loup, Girefontaine, Sceaux et Mailleroncourt-Charette. Demain, du soleil le matin, ciel voilé l'après-midi avec 23 degrés au mieux. Dimanche, un ciel voilé du matin jusqu'au soir avec 24 degrés au maximum. Pour la dernière de la semaine, avec nos enfants comtois, c'est leur maîtresse Lorraine qui leur pose la question après Axel Bauer.
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0: Carol G, Jennifer Neika arrive pour la suite de la playlist des Vosges chaunoises. 8h09, chaque jour, nous allons à la rencontre des enfants de notre territoire. Nous leur posons une question dans l'air du temps. Ce sont les enfants comtois. Le vendredi, c'est la question de maîtresse Lorraine avec Nathan, Amelia, Ambre, Facundo, Luna, Maïna, Flavie, Lolita, Léa, Ilan, Jade, Erwan, Héloïse, Anaï, Gabriel, Nolan, Noah et Lise. C'est marrant, quand c'est la maîtresse qui pose la question, il y a beaucoup plus de monde. Ils sont en classe de CM1, CM2 à l'école Saint-Joseph de Fougerolles.
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2: Les enfants comtois. Avec quel animal aimerais-tu cohabiter cette année dans les maisons ?
3: Le serpent, car chez mon tonton, j'en avais et j'en ai porté.
4: Un chien, car c'est comme un ami ?
5: Un chat, parce que c'est mignon et il nous fait des câlins et il ronronne.
6: Un hamster, parce que c'est trop mignon.
7: La loutre, car c'est mignon et c'est tout doux.
8: Puis maman, elle aime bien ça.
9: Enfin, elle adore ça même.
10: Un ours, parce que c'est doux et c'est grand.
11: Un chien, car c'est assez sportif et c'est intelligent.
12: J'aime beaucoup les Golden Retriever.
13: Un koala, parce que c'est tout doux et ça marche tout lentement.
14: Un kangourou, parce que c'est mon animal préféré.
15: Le panda, parce que c'est mon animal préféré.
16: Le chat, car c'est très doux et ça ronronne.
17: Le connard, parce que c'est mon meilleur animal et c'est mignon.
18: Le cochon, parce que c'est rigolo.
19: Le lapin, car ils sont trop mignons.
20: Le poisson, car c'est silencieux et c'est beau.
21: Le koala, parce que c'est trop mignon,
22: parce que ça monte aux arbres.
23: Le tigre blanc, parce que c'est mon meilleur animal.
24: Un hamster, parce que j'adore les voir manger.
25: Quand ça mange les cacahuètes, j'aime bien.
0: 8h10 sur Comtoise Radio. Lundi, nous serons à l'école de Fontaine et Luxeuil. On fera connaissance autour d'une blague. À suivre sur Comtoise Radio, juste après Neika, on fait le tirage pour savoir lequel d'entre vous repart avec ces deux invitations pour Goldman.

0: Belle matinée, vous êtes sur Comptoise Radio, la playlist des Vosges chaunoises avec Noir Désir, Carole G et Jennifer. Il est 8h14. Toute cette semaine, vous avez joué avec nous pour tenter de remporter deux invitations pour aller applaudir le groupe Goldman Tribute Band, hommage à Jean-Jacques Goldman qui va aller jusqu'à Frédéric Goldman et Jones. Ça sera à voir à l'Axone de Montbéliard. Ça sera le samedi 3 octobre à 20h. Nous sommes à Bruges. Bonjour Aurore.
1: Bonjour.
0: Aurore, vous avez joué avec nous, c'était quand? C'était en début de semaine?
1: Oui.
0: Eh bien, les deux invitations sont pour vous, vous venez d'être tiré au sort, Aurore. Félicitations à vous.
1: Merci beaucoup.
0: Bravo, vous aimez bien Jean-Jacques Goldman?
1: Oui, c'est pour faire un cadeau à ma maman en même temps.
0: Ah, c'est pour y aller avec maman, c'est comment?
1: Oui, c'est pour y aller avec ma maman.
0: Elle s'appelle comment?
1: Elle est fan de Jean-Jacques Goldman.
0: D'accord, elle a une chanson préférée?
1: Alors oui, mais je saurais plus vous dire c'est laquelle.
0: Oui.
1: Je sais juste qu'il la chante et que la scène se lève.
0: D'accord. Bon, ah ben je ne saurais pas vous dire non plus. En tout cas, vous allez pouvoir l'annoncer à maman. Le 3 octobre, samedi, ça sera une soirée. Merci, bravo à vous.
1: Merci beaucoup.
0: C'est quoi le programme de la journée du week-end?
1: Demain, c'est les feux d'artifice et puis après, week-end en famille.
0: Alors c'est quoi? C'est les feux d'artifice à Luxeuil?
1: Oui, au lac.
0: Oui, sur l'étang de la Poche. Le lac, j'irai pas jusque là, mais l'étang, oui. Profitez bien.
1: Merci.
0: Passez un excellent week-end, avec plaisir.
1: Merci.
0: À bientôt. 8h15, vous êtes sur Comptoise Radio. À suivre, après Jennifer, dans Conseil d'Experts, on va parler vacances à l'étranger et ce à quoi il faut penser. Conseil d'Experts, dans 3 minutes, 8h15.

0: belle matinée, c'est JP le matin, j'espère que vous allez bien, le week-end approche à grands pas, ça devient bon. Craig David, Noir Désir, Carole J pour la suite de la playlist des Vosges chaunoises. Et à 8h19, chaque jour, nos experts répondent à une question de notre quotidien, une situation qui pourrait nous arriver. Ces conseils d'experts, vous partez en vacances à l'étranger, il y a quelques précautions à prendre pour éviter les soucis.
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0: Bonjour Stéphanie.
3: Bonjour Jean-Pierre.
0: De l'agence mutuelle de Poitiers à Luxeuil-les-Bains, partir en vacances c'est bien. Il peut arriver malheureusement qu'on ait des accidents et ça peut être compliqué quand on va en vacances à l'étranger.
3: 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Quand vous partez en vacances, pensez à télécharger votre attestation d'assurance, soit sur votre espace perso, ou aller rendre visite à votre conseiller. Autre point important, quand on part à l'étranger, il faut penser à télécharger sa carte d'assurance maladie européenne. Ces documents se trouvent sur amélie.fr, ils vous évitent d'avancer les frais de la sécurité sociale à l'étranger. Donc, pour pouvoir voyager en toute sérénité, pensez à l'attestation d'assurance européenne pour la santé et à l'attestation européenne pour les accidents automobiles.
0: Merci Stéphanie de l'agence mutuelle de Poitiers, Luxeuil-les-Bains. Et puis lundi, on va s'intéresser à savoir pourquoi certaines fleurs repoussent tout le temps. Réponse, ça sera lundi dans Conseil d'experts. Il est 8h20, vous circulez bien sur les routes des Vosges chaunoises, pas de difficultés en ce moment. C'est toujours compliqué, en gare de Lure, pas mal de retard. Le 7h58 en direction de Belfort est annoncé avec un retard d'une demi-heure. Le 8h26 pour Belfort, même chose, 30 minutes de retard. Et c'est 30 minutes à chaque fois pour Belfort. Bon courage à vous si vous prenez le... Si vous devez prendre le train aujourd'hui en gare de Lure et ça impacte aussi un petit peu la gare de Vesoul. Si vous allez faire le plein de carburant aujourd'hui, vendredi, vous trouvez le gasoil à 2,25€ à la station Total de Saint-Loup-sur-Semouse, 2,312€ à Auchan-Luxeuil et 2,34€ au Super U de Vesoul. Le samplon 95 de 10 est à 1,99€ au Total de Lure, Saint-Sauveur et de Saint-Loup. Le samplon 98, il est à 1,99€ à la Total de Saint-Loup-sur-Semouse, 2,239€ à Auchan-Luxeuil et 2,27€, c'est à l'Intermarché de Vesoul. 8h21.
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0: Et de 10, 10e album pour Miley Cyrus. Je vous en parle dans l'actu musicale après Carole J.

Belle matinée avec Pontoise Radio et la playlist des Vauchonnoises. Arif Torvlo, Craig David et Noir Désir. Il est 8h24. Chaque matin, nous nous intéressons aux dernières nouvelles du monde de la musique. C'est l'actu musicale et aujourd'hui, Miley Cyrus sort son nouvel album. C'est le 10e, ça s'appelle Bass Passwords. Let's go. Bass Passwords, ça c'est son premier single. La chanteuse qui en profite également pour changer de nom. Miley Cyrus se fait appeler maintenant Miley. En toute simplicité, Miley. Elle avait refait le buzz en signant la bande originale du film Avatar.

Alors même en enlevant Cyrus, Miley, ça restera toujours. La seule femme qui arrivera à rendre le BTP sexy à la boule de démolition. Le 10e album de Miley Cyrus qui sort aujourd'hui. Le relais petite enfance est le lieu d'accueil par enfant de Haute-Comté. Ouvre leurs portes. Porte ouverte cet après-midi. C'est dans l'actu des Vauchonnoises. Et juste avant ça, voici Noir Désir. Retour dans les années UT. C'était loin il y a 20 ans.

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1: Un bon week-end, ça y est, ça arrive, ça devient bon. Ce qui va se produire dans la prochaine demi-heure pour la playlist des Vauchonnoises, Félix Jens, Tovlo, Craig David, ça s'est calé. Dans la prochaine demi-heure, avant 9h, votre horoscope les Lions, vous êtes le signe fort du jour en mode romantique aujourd'hui. Avant ça, dans la revue de presse, nous parlerons nettoyage basse pression et tourisme en Haute-Saône dans le prochain quart d'heure. Et puis, notre prénom trahit notre génération, notre prénom est daté. On va voir ça, ça sera dans 10 minutes et l'actu des Vauchonnoises dans 60 secondes à peine.
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1: Bonjour, ce soir de 16h30 à 19h, ce sont les portes ouvertes du relais Petite Enfance et du lieu accueil enfants-parents de la communauté de communes de Haute-Comté à Saint-Loup. Émilie du relais Petite Enfance.
5: On va y trouver les accueillantes du coup du lieu d'accueil enfants-parents et les animatrices du relais Petite Enfance qui vont vous présenter les missions des différents services, l'espace d'accueil où en fait vous pouvez venir jouer avec vos enfants et pour les assistantes maternelles, venir jouer avec les enfants qu'elles ont en garde. Donc les deux services ont pour mission en fait la socialisation du jeune enfant de 0 à 6 ans, qu'il soit accompagné par leur assistante maternelle pour le relais petite enfance ou alors par leurs parents, grands-parents, tontons, tatas pour le lieu d'accueil enfants-parents.
1: Et le relais et l'accueil ont plusieurs objectifs.
5: C'est d'accompagner et d'informer les parents qui sont à la recherche d'un mode de garde sur le territoire et notamment d'une assistante maternelle. On les accompagne dans toutes leurs démarches de parents-employeurs. Et pour le lieu d'accueil enfants-parents, la mission, c'est de rompre avec l'isolement, d'apporter du soutien à la parentalité. Et il faut rappeler que le lieu d'accueil enfants-parents, c'est un service anonyme et gratuit. Il n'y a pas d'inscription.
1: À Saint-Loup-sur-Semouse, l'équipe mobile de prévention d'Eliade fera étape ce lundi de 9h30 à 17h devant le casque. Son minibus accueille gratuitement les plus de 60 ans pour faire le point sur leur autonomie. Une infirmière et des professionnels évalueront mobilité, nutrition, mémoire, vue, audition, bien-être psychologique. L'objectif, repérer d'éventuelles fragilités et proposer ensuite un accompagnement adapté. À l'issue de l'entretien, chaque participant repart avec un plan de prévention personnalisé. À Pomois, entre Lure et Vesoul, un radar de chantier est installé sur la RN19. C'est juste avant le virage au centre du village, en venant de Lure. Il est en place pour 3 mois avec la possibilité de prolongation. Pour les riverains, c'est un soulagement alors que la vitesse des véhicules est régulièrement pointée du doigt sur cet axe. Et une étude menée pendant 8 jours en juin a confirmé des vitesses supérieures aux limitations autorisées pour tous les types de véhicules confondus. À Frotté-les-Vesoul, le radar tourelle de la RN19 a une nouvelle fois été incendié. Il a été entièrement détruit dans la soirée de mercredi. C'est la 3e fois que ce radar est pris pour cible. Il avait déjà été incendié en octobre 2024, en juin 2025. Une enquête est ouverte et les auteurs ne sont pas encore identifiés. Si vous avez acheté de la viande hachée chez Lidl, des barquettes de 300 grammes de viande hachée pure bœuf à 5% de matière grasse, ils font l'objet d'une campagne de rappel en raison d'une contamination à la bactérie E. coli. Le produit a été vendu entre le 24 août et le 1er septembre dans les magasins de Haute-Saône. Cette bactérie peut provoquer dans les jours qui suivent la consommation diarrhée, douleur abdominale, vomissement et en cas de symptômes, vous consultez votre médecin en précisant que vous avez consommé cette viande. Demain, samedi, de 10h à 18h, dimanche, 13h, 16h, ce sont les journées du patrimoine au Conservatoire de la Cité du Meuble de Saint-Loup, avec des expos photos autour de l'évolution de la commune dans le temps et sur le thème du bois. Et particularité de ces journées, des ateliers sur les métiers du bois. Amandine Philippe, adjointe au tourisme à la mairie de Saint-Loup-sur-Semouse.
6: Des créateurs, des exposants et des artisans de la filière bois tout au long du week-end. Vous allez pouvoir retrouver des ateliers de pyrogravure, d'aéro au gommage, de champs tournoises où vous pourrez créer des décorations en bois. Des visites guidées du conservatoire de la Cité du Meuble toutes les heures. Vous allez découvrir l'histoire du meuble en général.
1: Et vous ajoutez des jeux en bois pour que les enfants passent un excellent moment. À Fougerolles, l'Institut Griotine participe aux Journées européennes du patrimoine avec l'apéritif du patrimoine, c'est aujourd'hui et demain, au programme dégustation gratuite des spécialités de la maison, des conseils et des idées de cocktails partagés par un mixologue des grandes distilleries Peureux, l'occasion de découvrir le Golden Spritz à base de Port Williams Golden 8. C'est aujourd'hui de 11h à 12h30, de 13h30 à 19h et samedi jusqu'à 17h. Un ciel nuageux ce matin. Dans les Vosges chaunoises, on va avoir jusqu'à 16 degrés au mieux dans la matinée. Cet après-midi, de belles éclaircies avec 18 degrés à Luxeuil, Fougerolles et Fémont, 19 à Saint-Loup, Girefontaine, Sceaux et Mailleroncourt-Charette. Demain, du soleil le matin, ciel voilé l'après-midi avec 23 degrés au mieux. Dimanche, un ciel voilé du matin jusqu'au soir avec 24 degrés au maximum. 8h35, vous êtes sur Comtoise Radio.
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1: Notre prénom trahit la génération à laquelle nous sommes. Réponse, jeu, étude après Craig David, tout simplement.

0: Bon vendredi, c'est JP le matin, vous êtes sur Comptoise Radio, la playlist des Vosges chaunoises avec Marine, Félix Jane et Tovlo. À 8h38, nous allons parler prénom, notre prénom qui trahit notre génération. C'est une étude de l'INSEE qui retrace 80 années d'état civil en France et le constat montre une explosion de la diversité des prénoms. En 1946, pour un peu plus de 860 000 bébés, il y avait 8000 prénoms différents. En 2025, pour 640 000 bébés, il y en a 200 000 de moins, il y a 66 000 prénoms totalement distincts avec des orthographes encore bien différentes. Et en fait, chaque génération a ses prénoms qui ont marqué cette génération. Pour les baby-boomers entre 45 et 64, c'est Jean, Michel, Alain, Marie, Martine ou encore Françoise. Il y a même près d'un enfant sur trois qui s'appelait Jean ou Marie. La génération X, c'est 1965-80 avec Christophe, Stéphane, Laurent, Nathalie, Isabelle, Sandrine. Les millennials, 80-96. C'est génial, je suis un millennials, je ne le savais pas. J'ai l'impression d'avoir gagné 10 ans. Donc les millennials, c'est Nicolas, Julien, Alexandre, Kevin, Aurélie, Elodie ou encore Julie. Et puis la génération Z, 97-2012, c'est des sonorités plus courtes internationales avec Lucas, Hugo, Enzo, Léa, Manon ou encore Emma. Voilà, vous savez tout. Il est 8h39. Merci d'avoir choisi Comptoise Radio. On va faire le point sur vos conditions de circulation dans les Vosges chaunoises.
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0: Alors sur la route, tout va bien. Il n'y a pas de difficulté. C'est en gare. Si vous prenez le train, c'est beaucoup, beaucoup plus compliqué. Le départ de 8h26 depuis la gare de Lure en direction de Belfort à 30 minutes de retard. Le départ qui était prévu à 8h56. À 20 minutes de retard, son parcours a été modifié, ce qui impacte les gares de Luxeuil et de Vesoul. Le passage en gare de Luxeuil en destination de Belfort à 10h37, ça c'est supprimé. Et puis à Vesoul, le départ de 10h12 pour Mulhouse à 20 minutes de retard. Et puis à Lure, il y a également un retard pour le 10h29 en direction de Mulhouse, 20 minutes de retard, et le 10h58 à destination de Belfort qui a été supprimé. Renseignez-vous auprès de la gare. Bon courage à vous pour ce vendredi si vous prenez le train. Vous prenez la voiture, vous allez peut-être faire le plein de carburant aujourd'hui. Vous allez trouver en ce moment le gasoil à 2,25€ à la station Total de Saint-Loup, 2,312€ à Auchan-Luxeuil, 2,34€ au Super U de Vesoul. Pour le sans-plomb 95E10, il est à 1,99€ aux stations Total de Lure, Saint-Sauveur et de Saint-Loup. Et le sans-plomb 98, il est à 1,99€ à la Total de Saint-Loup, 2,239€ à Auchan-Luxeuil et 2,27€ à l'Intermarché de Vesoul. À suivre sur Comptoise Radio, la revue de presse, on va parler nettoyage basse pression et tourisme en Haute-Saône après Tovlo en duo avec Stromae.

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2: Ah, il sait y faire. Il est bon, Stromae. Il est bon, Stromae. Je pense que si la moitié des hommes reprennent les propos, leur disent à leur copine, on s'en prend une. Stromae, non, ça passe crème. Comment fait-il? Stromae, dis-nous. Bon, Temim Pala, Marine et Félix Jane, c'est la playlist des Vosges chaunoises. Puis je vais m'arrêter là, ça vaudra peut-être mieux. Chaque matin, nous ouvrons les journaux en ligne à lire sur les affiches de l'Haute-Saône.fr. 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L'eau chauffée jusqu'à 150 degrés, puis projetée pour nettoyer façade, toiture, terrasse, bois, pierre ou encore bâtiment industriel. 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Une méthode qui séduit les particuliers, les professionnels et les collectivités. L'entreprise compte aujourd'hui 5 personnes et prépare son développement avec notamment le projet d'une succursale à Besançon pour l'année prochaine. L'objectif de Clémico, entretenir le patrimoine aujourd'hui tout en pensant à demain. À lire sur lesstorypublicains.fr, tourisme, le département résiste bien, malgré un été hors norme, comme le dirait Stromae. En Haute-Saône, malgré les canicules et un contexte économique compliqué, la saison touristique résiste plutôt bien. Selon Destination 70, les habitants du département ont davantage choisi de passer leurs vacances près de chez eux, mais sur des séjours plus courts. Et les événements comme le Columbine Rock, Rolling Stone ou Musique et Mémoire ont aussi attiré des visiteurs des départements voisins. Côté hébergement, les hôtels s'en sortent bien et les Gîtes de France enregistrent 5% d'occupation supplémentaire. Les campings, eux, ont davantage souffert de la chaleur. Et autre bonne surprise, le tourisme fluvial a tiré son épingle du jeu, notamment avec la Petite Saône où la navigation est restée ouverte. Une saison qui pourrait aussi annoncer un changement. Avec des étés plus longs, les touristes pourraient désormais privilégier davantage le printemps ou l'automne. Voici Félix Jane à 8h46 et puis après, trois histoires improbables mais vraies. Très bon vendredi sur Comtoise Radio.

Bienvenue sur Comptoise Radio, c'est JP le matin, j'espère que vous allez bien. Gwen Stefani, Tame Impala, Marine, c'est la suite de la playlist des Vosges chaunoises. 8h50, des histoires improbables qui arrivent à des personnes ordinaires, c'est improbable mais vrai. En Italie, un mécanicien vient de faire de sa vieille Fiat Panda la voiture la plus étroite du monde. C'est le mécanicien Andrea Marazzi qui a passé un an entier sur ce projet pour concevoir ce modèle. Avec un moteur électrique, la voiture pèse à peine plus de 260 kg. La carrosserie affiche une largeur de 50 cm à peine. Je ne sais même pas si on y passe une fesse. En tout cas, il y a une seule personne qui peut se rentrer dedans, c'est encore plus étroit qu'un baquet de Formule 1. Le véhicule fonctionne parfaitement sur la route malgré ses proportions insolites. Reste à connaître l'intérêt d'avoir fait tout ça. Bah, j'imagine que c'est peut-être pour se garer sur les parkings, ça doit... Ça rentre, on en met même deux. En Espagne, un automobiliste contrôlé positif à un dépistage d'alcoolémie. Avec un taux 4 fois supérieur au maximum autorisé, il a expliqué en fait que c'était pas de sa faute. C'était le gazpacho qu'il avait mangé juste avant et qu'il était beaucoup trop assaisonné. Et voilà, il y avait trop de vinaigre dedans. Peut-être un peu trop de rhum, de whisky et ce genre de choses aussi. Bon, en tout cas, l'explication n'a pas convaincu la police et l'homme fait l'objet de poursuites judiciaires. Dans une boulangerie suisse, une cliente en a fait une. On lui a donné le TPE pour noter le montant du pourboire. Problème, elle a tapé le numéro de sa carte bancaire. Le pourboire s'est retrouvé à un montant de 1612 francs suisses d'un coup. Ça fait cher pour le croissant. La boulangerie n'a rien remarqué sur le moment. Une assistante a découvert l'erreur 2 semaines plus tard. Sur le relevé de compte, c'est un bug technique du prestataire financier qui a bloqué le virement vers le commerce. La cliente a pu récupérer l'intégralité de la somme. Mais est-ce que la boulangère a eu son pourboire? Je ne crois pas. Et ça, c'est dommage. C'était tellement généreux, 1600 francs suisses. Peut-être un poil trop. 8h51, vous êtes sur Comptoise Radio. Si vous êtes Lion, vous êtes le signe fort du jour en mode romantique, juste après Marine.

0: Adèle Castillon, Gwen Stefani et Tame Impala, c'est la suite de la playlist des Vosges Chaunois sur Comtoise Radio. Il est 8h54, votre horoscope de ce vendredi 18 septembre.
1: Bélier, vous vous lancez dans un grand projet qui vous tient à cœur.
2: Taureau, célibataire, vous faites passer l'amour en priorité dans votre vie.
3: Gémeaux, vous consacrez beaucoup de temps à votre conjoint.
4: Cancer, demandez conseil autour de vous si vous en ressentez le besoin.
5: Lion, le signe fort du jour, vous allez vivre de grands moments romantiques.
6: Vierge, mettez un peu de fantaisie dans vos relations.
7: Balance, votre vie professionnelle vous réserve quelques surprises.
8: Scorpion, apprenez à savourer l'instant présent et à lâcher prise.
9: Sagittaire, ne vous lancez pas dans une nouvelle relation sans réfléchir.
10: Capricorne, vous avez une intuition infaillible, faites-vous confiance.
11: Verseau, c'est le moment de faire des projets d'avenir pour votre couple.
12: Poisson, n'hésitez pas à prendre des initiatives dans votre travail.
0: À suivre à 9h dans l'actu des Vosges Chaunoises, le relais petite enfance et le lieu d'accueil parents-enfants de Haute-Comté à Saint-Loup ouvrent leurs portes. Interview après Tame Impala qui arrive dans moins d'une minute sur Comtoise Radio.
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Comptoise Radio, si vous avez envie de mettre un visage sur ma voix, je sais pas si c'est la meilleure chose à faire, sinon je ferais peut-être de la télé. Nous sommes demain, ce samedi, toute la journée à Auchan-Luxeuil pour un dernier extérieur. On vous proposera des ateliers radio pour parler un coup dans le micro, évidemment, c'est pas en direct, c'est une jolie expérience à faire. 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Ce qui arrive dans la prochaine demi-heure, la question de maîtresse Lorraine pour nos enfants comtois, et puis dans Conseil d'experts, nous parlerons vacances à l'étranger. 9h vendredi 18 septembre dans la playlist des Vauchonnoises, Alice Merton, Adèle Castillon et Gwen Stéphanie. Vous êtes sur Comptoise Radio.

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1: Jean-Pierre Poinceau.
2: Bonjour, ce soir de 16h30 à 19h, ce sont les portes ouvertes du relais Petite Enfance et du lieu accueil parents-enfants de la communauté de communes de Haute-Comté à Saint-Loup-sur-Semouse. Émilie, du relais Petite Enfance.
3: On va y trouver les accueillantes du coup du lieu d'accueil enfants-parents et les animatrices du relais Petite Enfance qui vont vous présenter les missions des différents services, l'espace d'accueil où en fait vous pouvez venir jouer avec vos enfants et pour les assistantes maternelles, venir jouer avec les enfants qu'elles ont en garde. Donc les deux services ont pour mission en fait la socialisation du jeune enfant de 0 à 6 ans, qu'il soit accompagné par leur assistante maternelle pour le relais Petite Enfance ou alors par leurs parents, grands-parents, tontons, tata pour le lieu d'accueil enfants-parents.
2: Et le relais et l'accueil ont plusieurs objectifs.
3: C'est d'accompagner et d'informer les parents qui sont à la recherche d'un mode de garde sur le territoire et notamment d'une assistante maternelle. On les accompagne dans toutes leurs démarches de parents-employeurs. Et pour le lieu d'accueil enfants-parents, la mission, c'est de rompre avec l'isolement, d'apporter du soutien à la parentalité. Et il faut rappeler que le lieu d'accueil enfants-parents, c'est un service anonyme et gratuit. Il n'y a pas d'inscription.
2: À Saint-Loup-sur-Semouse, l'équipe mobile de prévention d'Eliade fera étape ce lundi de 9h30 à 17h devant le casque. Son minibus accueille gratuitement les plus de 60 ans pour faire le point sur leur autonomie. Une infirmière et des professionnels évaluent la mobilité, la nutrition, la mémoire, la vue, l'audition et le bien-être psychologique. L'objectif, repérer d'éventuelles fragilités et proposer ensuite un accompagnement adapté. À l'issue de l'entretien, chaque participant repart avec un plan personnalisé de prévention. À Paumois, entre Lure et Vesoul, un radar de chantier est installé sur la RN19, juste avant le virage au centre du village. C'est quand vous venez de Lure. Il est en place pour 3 mois avec une possibilité de prolongation. Pour les riverains, c'est un soulagement alors que la vitesse des véhicules est régulièrement pointée du doigt sur cet axe. Et une étude menée pendant 8 jours au mois de juin confirme des vitesses supérieures ou les limites autorisées. Et ça concerne tous les types de véhicules. À Frotté-lès-Vesoul, le radar tourelle de la RN19 a une nouvelle fois été incendié. Il a été entièrement détruit dans la soirée de mercredi et c'est la troisième fois que ce radar est pris pour cible. Il avait déjà été incendié en octobre 2024, juin 2025. Une enquête est ouverte et les auteurs ne sont pas encore identifiés. Si vous avez acheté de la viande hachée chez Lidl, des barquettes de 300 grammes de viande hachée pur bœuf, 5% de matière grasse font l'objet d'un rappel en raison d'une contamination à la bactérie E. coli. Le produit a été vendu entre le 24 août et le 1er septembre dans les magasins de Haute-Saône. Cette bactérie peut provoquer, dans les jours qui suivent la consommation, diarrhée, douleur abdominale, vomissement. En cas de symptômes, consultez votre médecin en précisant que vous avez consommé cette viande. Demain, samedi, de 10h à 18h et dimanche, 13h, 16h, ce sont les journées européennes du patrimoine au conservatoire de la Cité du Meuble de Saint-Loup, avec des expos photos autour de l'évolution de la commune et sur le thème du bois. Particularité de ces journées, des ateliers sur les métiers du bois. Amandine Philippe, adjointe du tourisme à la mairie de Saint-Loup-sur-Semouse.
4: Des créateurs, des exposants et des artisans de la filière bois tout au long du week-end. Vous allez pouvoir retrouver des ateliers de pyrogravure, d'aérogommage, de chantournage où vous pourrez créer des décorations en bois. Des visites guidées du conservatoire de la Cité du Meuble toutes les heures. Vous allez découvrir l'histoire du meuble en général.
2: Et vous ajoutez des gens en bois pour que les enfants passent un excellent moment. À Fougerolles, l'Institut Griotine participe aussi aux Journées Européennes du Patrimoine avec l'apéritif du patrimoine, c'est aujourd'hui et demain, au programme des dégustations gratuites, des spécialités de la maison, des conseils et des idées de cocktails partagés par un mixologue des grandes distilleries Peureux, l'occasion de découvrir le Golden Spritz à base de Poire Williams Golden 8. C'est aujourd'hui 11h, midi et demi et de 13h30 à 19h et samedi jusqu'à 17h. Un ciel qui sera nuageux ce matin dans les Vosges-Saunoises, 16 degrés au mieux, de belles éclaircies cet après-midi avec 18 à Luxeuil, Fougerolles et Fémont, 19 à Saint-Loup, Girefontaine, Sceaux et Maillerancourt-Charette. Demain, du soleil le matin, un ciel voilé l'après-midi avec 23 degrés au mieux. Dimanche, un ciel voilé du matin jusqu'au soir avec 24 degrés au maximum. Il est 9h05.
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0: 9h12, bienvenue sur Comptoise Radio, c'est JP le matin. Dans la playlist des Vauchonnoises, Tom Petty, Lynn et Alice Merton. Avant ça...
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0: 9h13 sur Comptoise Radio, chaque jour, nos experts répondent à une question que nous nous posons au quotidien. Ce sont les vacances. Alors, on passe des fois les vacances en France, des fois on va à l'étranger. Et quand on va à l'étranger, il y a un petit peu plus de précautions à prendre.
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2: Jean-Pierre Poinceau.
3: Bonjour Stéphanie.
4: Bonjour Jean-Pierre.
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4: 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Autre point important, quand on part à l'étranger, il faut penser à télécharger sa carte d'assurance maladie européenne. Ce document se trouve sur amélie.fr et vous évite d'avancer les frais de la sécurité sociale à l'étranger. 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
0: Certaines fleurs repoussent tout le temps, des plantes aussi. Pourquoi? La réponse, ça sera lundi dans Conseil d'experts.
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0: À suivre, pour la dernière des enfants comtois, c'est Maîtresse Lorraine qui posera sa question après Lynn et Alex Merton.

0: Comptoise Radio et la playlist des Vosges-Chaunoises avec le nouveau titre de Kaigo, Take Me Back, qu'on aura également Christophe Maé ou encore Tom Petit. À 9h21, à Fougerolles, à l'école Saint-Joseph, maîtresse Lorraine a allumé la radio. Les enfants sont en train d'attendre leur dernier passage sur Comptoise Radio. Chaque jour, nous allons à la rencontre des enfants de notre territoire. Nous leur posons une question dans l'air du temps. Ce sont les enfants comtois. Et aujourd'hui, pour la dernière, c'est maîtresse Lorraine qui pose sa question. Et quand maîtresse Lorraine pose sa question, tous les gamins répondent. Ils se lèvent, ils viennent. Nathan, Amélia, Ambre, Facundo, Luna, Maena, Flavie, Lolita, Léa, Ilan, Jade, Erwan, Héloïse, Anaï, Gabriel, Nolan, Noah et Lise. Nous sommes avec les CM1, CM2 de la classe Saint-Joseph de maîtresse Lorraine à Fougerolles.
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3: Avec quel animal aimerais-tu cohabiter cette année dans les maisons ?
4: Le serpent, car chez mon tonton, j'en avais et j'en ai porté.
5: Un chien, car c'est comme un ami.
6: Un chat, parce que c'est mignon et il nous fait des câlins et il ronronne.
7: Un hamster, parce que c'est trop mignon.
8: La loutre, car c'est mignon et c'est tout doux. Puis maman, elle aime bien ça. Enfin, elle adore ça même.
9: Un ours, parce que c'est doux et c'est grand.
10: Un chien, car c'est assez sportif et c'est intelligent.
11: J'aime beaucoup les Golden Retriever.
12: Un koala, parce que c'est tout doux et ça marche tout lentement.
13: Un kangourou, parce que c'est mon animal préféré.
14: Le panda, parce que c'est mon animal préféré.
15: Le chat, car c'est très doux et ça ronronne.
16: Le renard, parce que c'est mon meilleur animal et c'est mignon.
17: Le cochon, parce que c'est rigolo.
18: Le lapin, car ils sont trop mignons.
19: Le poisson, car c'est silencieux et c'est beau.
20: Le koala, parce que c'est trop mignon,
21: parce que ça monte aux arbres.
22: Le tigre blanc, parce que c'est mon meilleur animal.
23: Un hamster, parce que j'adore les voir manger.
24: Quand ça mange les cacahuètes, j'aime bien.
0: Lundi, on sera à l'école de Fontaine-lès-Luxeuil et nos enfants comptoirs nous raconteront une blague. L'actu des Vosges-Chaunoises. On va se parler de l'ouverture du relais Petite Enfance et Journée Porte Ouverte après Christophe Maé et Tom Petit.

0: Belle matinée, vous êtes sur Comptoise Radio, c'est JP le matin. J'espère que tout se passe bien. C'est bientôt le week-end. La playlist des Vauchonnoises, dans la prochaine demi-heure, on aura Revolver, Ensemble, le collectif ou encore le nouveau titre de Kaigo. Avant 10h, votre horoscope Lion, vous êtes en mode romantique. Pour ce vendredi, vous êtes le signe fort du jour et nous nous intéresserons aux entreprises qui recrutent dans les Vauchonnoises. C'est la suite, il est 9h31.
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0: Bonjour, dans l'actualité de ce vendredi, ce soir, de 16h30 à 19h, ce sont les portes ouvertes du relais Petite Enfance et du lieu accueil enfants-parents de la communauté de communes de Haute-Comté à Saint-Loup. Émilie, du relais Petite Enfance.
3: On va y trouver les accueillantes du lieu d'accueil enfants-parents et les animatrices du relais Petite Enfance qui vont vous présenter l'émission des différents services, l'espace d'accueil où en fait vous pouvez venir jouer avec vos enfants et pour les assistantes maternelles, venir jouer avec les enfants qu'elles ont en garde. Donc les deux services ont pour mission en fait la socialisation du jeune enfant de 0 à 6 ans, qu'il soit accompagné par leur assistante maternelle pour le relais petite enfance ou alors par leurs parents, grands-parents, tonton, tata pour le lieu d'accueil enfants-parents.
0: Le relais et l'accueil ont plusieurs objectifs.
3: C'est d'accompagner et d'informer les parents qui sont à la recherche d'un mode de garde sur le territoire et notamment d'une assistante maternelle. On les accompagne dans toutes leurs démarches de parents-employeurs. Et pour le lieu d'accueil enfants-parents, la mission, c'est de rompre avec l'isolement, d'apporter du soutien à la parentalité. Et il faut rappeler que le lieu d'accueil enfants-parents, c'est un service anonyme et gratuit où il n'y a pas d'inscription.
0: À Saint-Loup-sur-Semouse, l'équipe mobile de prévention d'Eliade fera étape ce lundi de 9h30 à 17h devant le casque. Son minibus accueille gratuitement les plus de 60 ans pour faire le point sur leur autonomie. Une infirmière et les professionnels évaluent la mobilité, la nutrition, la mémoire, la vue, l'audition et le bien-être psychologique. L'objectif, repérer d'éventuelles fragilités et proposer ensuite un accompagnement adapté à l'issue de l'entretien. Chaque participant repart avec un plan personnalisé de prévention. À Paumois, entre Lure et Vesoul, un radar de chantier installé sur la RN19, juste avant le virage du centre du village. En venant de Lure, il est en place pour 3 mois avec une possibilité de prolongation. Et pour les riverains, c'est un soulagement alors que la vitesse des véhicules est régulièrement pointée du doigt sur cet axe. Et une étude menée pendant 8 jours au mois de juin confirme des vitesses supérieures aux limitations autorisées et tous les types de véhicules sont concernés. À Frotté-lès-Vesoul, le radar tourelle de la RN19 a une nouvelle fois été incendié. Il a été entièrement détruit dans la soirée de mercredi. C'est la 3e fois que ce radar est pris pour cible. Il avait déjà été incendié en octobre 2024, puis en juin 2025. Une enquête est ouverte et les auteurs ne sont pas encore identifiés. Si vous avez acheté de la viande hachée chez Lidl, des barquettes de 300 grammes de viande hachée pure bœuf, 5% de matière grasse, font l'objet d'un rappel. Le produit a été vendu entre le 24 août et le 1er septembre dans les magasins de Haute-Saône. Cette bactérie peut provoquer dans les jours qui suivent de la consommation, des diarrhées, des douleurs abdominales ou des vomissements. En cas de symptômes, vous consultez votre médecin en précisant que vous avez consommé cette viande. Demain, samedi, de 10h à 18h, dimanche, 13h-16h, ce sont les journées du patrimoine au Conservatoire de la Cité du Meuble à Saint-Loup, avec des expos photos autour de l'évolution de la commune au fil des années. Et sur le thème du bois, particularité de ces journées, des ateliers sur les métiers du bois. Amandine Philippe, adjointe au tourisme à la mairie de Saint-Loup-sur-Semouse.
4: Des créateurs, des exposants et des artisans de la filière bois tout au long du week-end. Vous allez pouvoir retrouver des ateliers de pyrogravure, d'aérogravure, gommage, de champs tournois où vous pourrez créer des décorations en bois. Des visites guidées du conservatoire de la Cité du Meuble toutes les heures. Vous allez découvrir l'histoire du meuble en général.
0: Et vous ajoutez des gens en bois pour que les enfants puissent s'amuser. À Fougerolles, l'Institut Griotine participe aux Journées Européennes du Patrimoine avec l'apéritif du patrimoine aujourd'hui et demain. Au programme, dégustation gratuite des spécialités de la maison, des conseils et des idées de cocktails partagés par un mixologue des grandes distilleries Peureux. Et c'est l'occasion aussi de découvrir le Golden Spritz à base de Port Williams Golden Ale. C'est aujourd'hui 11h, midi et demi, et de 13h30 à 19h, et samedi jusqu'à 17h. Un ciel bien nuageux ce matin dans les Vauchonnoises, 16 degrés au maximum. De belles éclaircies pour cet après-midi, 18 à Luxeuil, Fougerolles et Fémont, 19 à Saint-Loup, Girefontaine, Sceaux et Mailleroncourt-Charette. Demain, du soleil le matin, ciel voilé l'après-midi avec 23 degrés au mieux. Dimanche, un ciel voilé du matin jusqu'au soir avec 24 degrés au maximum. Ça recrute près de chez nous, dans les Vauchonnoises. Ça sera près le collectif Ensemble et le nouveau Kaigo. Take me back sur Comptoise Radio.

0: Bon vendredi avec Comptoise Radio, Auria, Revolver, c'est la suite de la playlist des Vosges Chaunoises, il est 9h42 et chaque jour nous nous intéressons aux entreprises qui recrutent dans les Vosges Chaunoises, aujourd'hui plus particulièrement sur le pays de Luxeuil.
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3: Bonjour, à Luxeuil, Azaé recrute un assistant d'agence en CDI à temps plein et le salaire est de 1800 euros brut par mois. Vous gérez les plannings des intervenants, les imprévus, la saisie des heures et la facturation. Vous assurez également l'accueil des clients, le recrutement et le suivi administratif des salariés. Vous avez au moins un an d'expérience, idéalement dans le secteur sanitaire et social. Vous êtes dynamique, organisé, bienveillant et rigoureux et savez gérer les urgences et les imprévus. À Froidecon, la Saunoise de Mobilier recrute un dessinateur projeteur industriel en CDD de 3 mois à 35 heures par semaine. Vous travaillez 4 jours par semaine en télétravail et 1 jour en présentiel. Vous réalisez des modélisations 3D, des assemblages sur SolidWorks, des implantations en 3D et des plans en 2D. Vous intervenez également sur des images avec GIMP ou Photoshop et vous utilisez des outils bureautiques. Vous avez un bac plus 2 en dessin et vous maîtrisez les logiciels de CAO. Vous êtes rigoureux, précis, force de proposition et avez l'esprit d'équipe. Les débutants sont acceptés. À Luxeuil, Auchan recherche un vendeur pour ses stands charcuterie et fromage en CDI à temps plein. Vous accueillez et conseillez les clients, valorisez les produits et assurez la bonne présentation des étals. Vous contribuez également à maintenir une ambiance agréable au sein du rayon. Vous êtes souriant, dynamique et organisé et vous appréciez le contact avec le client et le travail en équipe. Pour postuler, ce sera sur francetravail.fr.
0: Lundi, dans Conseil d'experts, on va s'intéresser à ces plantes, à ces fleurs qui repoussent tout le temps. Pourquoi ? La réponse, à partir de lundi, dans Conseil d'experts, Auria, Revolver. Et ensuite, votre horoscope Lion, vous êtes le signe fort du jour en mode roman.

0: Comptoise Radio, Julie Castin en artiste local, Teddy Swim, c'est Muse pour la suite de la playlist des Vosges Chaunoises. À 9h49, c'est votre horoscope de ce vendredi 18 septembre. Bélier, vous vous lancez dans un grand projet qui vous tient à cœur. Taureau, célibataire, vous faites passer l'amour en priorité dans votre vie. Gémeaux, vous consacrez beaucoup de temps à votre conjoint. Cancer, demandez conseil autour de vous si vous en ressentez le besoin. Lion, le signe fort du jour, vous allez vivre de grands moments romantiques. Vierge, mettez un peu de fantaisie dans vos relations. Balance, votre vie professionnelle vous réserve quelques surprises. Scorpion, apprenez à savourer l'instant présent et à lâcher prise. Sagittaire, ne vous lancez pas dans une nouvelle relation sans réfléchir. Capricorne, vous avez une intuition infaillible, faites-vous confiance. Verseau, c'est le moment de faire des projets d'avenir pour votre couple. Poisson, n'hésitez pas à prendre des initiatives dans votre travail. À suivre à 10h dans l'actu des Vosges Chaunoises, le relais Petite Enfance et le lieu d'accueil enfants parents de la Comcom de Haute-Comté ouvrent leurs portes. Interview à suivre dans 10 minutes et Muse, c'est juste après ça sur Comptoise Radio.
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2: Bonjour, ce soir de 16h30 à 19h, ce sont les portes ouvertes du relais Petite Enfance et du lieu accueil enfants-parents de la communauté de communes de Haute-Comté à Saint-Loup. Émilie, du relais Petite Enfance.
3: On va y trouver les accueillantes du coup du lieu d'accueil enfants-parents et les animatrices du relais Petite Enfance qui vont vous présenter les missions des différents services, l'espace d'accueil où en fait vous pouvez venir jouer avec vos enfants et pour les assistantes maternelles, venir jouer avec les enfants qu'elles ont en garde. Donc les deux services ont pour mission en fait la socialisation du jeune enfant de 0 à 6 ans, qu'il soit accompagné par leur assistante maternelle pour le relais Petite Enfance ou alors par leurs parents, grands-parents, tontons, tata pour le lieu d'accueil enfants-parents.
2: Le relais et l'accueil ont plusieurs objectifs.
3: C'est d'accompagner et d'informer les parents qui sont à la recherche d'un mode de garde sur le territoire et notamment d'une assistante maternelle. On les accompagne dans toutes leurs démarches de parents-employeurs. Et pour le lieu d'accueil enfants-parents, la mission, c'est de rompre avec l'isolement, d'apporter du soutien à la parentalité. Et il faut rappeler que le lieu d'accueil enfants-parents, c'est un service anonyme et gratuit où il n'y a pas d'inscription.
2: À Saint-Loup-sur-Semouse, l'équipe mobile de prévention d'Eliade fera étape ce lundi de 9h30 à 17h devant le casque. Son minibus accueille gratuitement les plus de 60 ans pour faire le point sur leur autonomie. Une infirmière et des professionnels évaluent mobilité, nutrition, mémoire, vue, audition et bien-être psychologique. L'objectif, c'est de repérer d'éventuelles fragilités et proposer ensuite un accompagnement adapté à l'issue de l'entretien. Chaque participant repart avec un plan personnalisé de prévention. À Paumois, entre Lure et Vesoul, un radar de chantier installé sur la RN19 juste avant le virage au centre du village quand vous venez de Lure. Il est en place pour 3 mois avec une possibilité de prolongation. Et pour les riverains, c'est un soulagement alors que la vitesse des véhicules est régulièrement pointée du doigt sur cet axe. Une étude menée pendant 8 jours en juin a confirmé des vitesses supérieures aux limitations réglementaires. Tous les types de véhicules sont concernés. À Frottez-les-Vesoul, le radar tourelle de la RN19 a une nouvelle fois été incendié. Il a entièrement été détruit dans la soirée de mercredi. C'est la 3e fois que ce radar est pris pour cible. Il avait déjà été incendié en octobre 2024, juin 2025. Une enquête est ouverte et les auteurs ne sont pas encore identifiés. Si vous avez acheté de la viande hachée chez Lidl, des barquettes de 300 grammes de viande hachée et pas pur bœuf à 5% de matière grasse font l'objet d'un rappel en raison d'une contamination à la bactérie E. coli. Le produit a été vendu entre le 24 août et le 1er septembre dans les magasins de Haute-Saône. Cette bactérie peut provoquer dans les jours qui suivent la consommation diarrhée, douleur abdominale, vomissement. En cas de symptômes, consultez votre médecin en précisant que vous avez consommé cette viande. Demain, samedi, de 10h à 18h, dimanche, 13h-16h, ce sont les journées européennes du patrimoine au conservatoire de la Cité du Meuble de Saint-Loup, avec des expos photos autour de l'évolution de la commune au fil des ans et sur le thème du bois et particularité de ces 2 journées, des ateliers sur les métiers du bois. Amandine Philippe, adjointe au tourisme à la mairie de Saint-Loup-sur-Semouse.
4: Des créateurs, des exposants et des artisans de la filière bois tout au long du week-end. Vous allez pouvoir retrouver des ateliers de pyrogravure, d'aérogommage, de chantournage où vous pourrez créer des décorations en bois. Des visites guidées du conservatoire de la Cité du Meuble toutes les heures. Vous allez découvrir l'histoire du meuble en général.
2: Et vous ajoutez des jeux en bois pour que les enfants puissent s'amuser. À Fougerolles, l'Institut Griotine participe aux Journées Européennes du Patrimoine avec l'apéritif du patrimoine, c'est aujourd'hui et demain, au programme des dégustations gratuites des spécialités de la maison, des conseils et des idées de cocktails partagés par un mixologue des grandes distilleries Peureux, et c'est l'occasion de découvrir le Golden Spritz à base de Poire Williams Golden Ale. C'est aujourd'hui 11h, midi et demi et de 13h30 à 19h et samedi jusqu'à 17h. Un ciel nuageux ce matin dans les Vosges-Saunoises jusqu'à 16 degrés ou mieux dans la matinée. De belles éclaircies cet après-midi, 18 à Luxeuil, Fougerolles et Fémont, 19 à Saint-Loup, Gerfontaine, Sceaux et Mailleron-Courcharette. Demain, du soleil le matin, ciel voilé l'après-midi avec 23 degrés ou mieux. Et puis dimanche, un ciel voilé du matin jusqu'au soir avec 24 degrés au maximum. Je vous souhaite un excellent week-end avec Comptoise Radio. Nous, vous pouvez venir nous rendre une visite demain. On sera dans votre magasin Auchan à Luxeuil. Nous proposerons des ateliers radio et puis une tombola avec de jolis lots à gagner. Il y aura des cartes cadeaux pour votre magasin Auchan à Luxeuil, des entrées pour les thermes de Luxeuil. on aura de la trottinette électrique à faire dans les Vosges chaunoises. Ça sera avec 1000 trottes au 1000 étangs, des produits gourmands, des grandes distilleries Peureux, de l'Institut Griotine à Fougerolles. On a des entrées pour les parcs, pour la ferme Aventure, pour Dinozo, bref, plein de belles choses pour passer un joli moment, puis c'est l'occasion de discuter, d'échanger. Passez un excellent week-end. Nous, on est demain, toute la journée, à Auchan-Luxeuil. Profitez bien, et puis à lundi, 7h. Voici Shaggy, salut.
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2: 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Les Dézingués font leur cinéma, c'est le nouveau spectacle des Dézingués à découvrir ce lundi à 7h38.
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2: Bonjour, ce soir, de 16h30 à 19h, ce sont les portes ouvertes du relais Petite Enfance et du lieu accueil enfants-parents de la Comcom du Haut-de-Comté. C'est à Saint-Loup, Émilie du relais Petite Enfance.
3: On va y trouver les accueillantes du lieu d'accueil enfants-parents et les animatrices du relais Petite Enfance qui vont vous présenter les missions des différents services, l'espace d'accueil où en fait vous pouvez venir jouer avec vos enfants et pour les assistantes maternelles, venir jouer avec les enfants qu'elles ont en garde. Donc les deux services ont pour mission en fait la socialisation du jeune enfant de 0 à 6 ans, qu'il soit accompagné par leur assistante maternelle pour le relais petite enfance ou alors par leurs parents, grands-parents, tontons, tata pour le lieu d'accueil enfants-parents.
2: Le relais et l'accueil ont plusieurs objectifs.
3: C'est d'accompagner et d'informer les parents qui sont à la recherche d'un mode de garde sur le territoire et notamment d'une assistante maternelle. On les accompagne dans toutes leurs démarches de parents-employeurs. Et pour le lieu d'accueil enfants-parents, la mission c'est de rompre avec l'isolement, d'apporter du soutien à la parentalité. Et il faut rappeler que le lieu d'accueil enfants-parents, c'est un service anonyme et gratuit, où il n'y a pas d'inscription.
2: À Saint-Loup-sur-Semouse, l'équipe mobile de prévention d'Eliade fera étape ce lundi de 9h30 à 17h devant le casque. Son minibus accueille gratuitement les plus de 60 ans pour faire leur point sur leur autonomie. Une infirmière, des professionnels évaluent la mobilité, la nutrition, la mémoire, la vue, l'audition et le bien-être psychologique. L'objectif, repérer d'éventuelles fragilités et proposer ensuite un accompagnement adapté à l'issue de l'entretien. Chaque participant reçoit un plan personnalisé de prévention. À Paumois, entre l'Urèveuse où l'un radar de chantier installé sur la RN19 juste avant le virage, c'est au centre du village quand vous venez de l'Ure. Il est en place pour 3 mois avec une possibilité de prolongation. Pour les riverains, c'est un soulagement alors que la vitesse des véhicules est régulièrement pointée du doigt sur cet axe. Une étude menée pendant 8 jours en juin confirme des vitesses supérieures aux limitations réglementaires. Tous les types de véhicules sont concernés. À Frotté-lès-Vesoul, le radar tourelle de la RN19 a une nouvelle fois été incendié. Il a été entièrement détruit dans la soirée de mercredi. C'est la 3e fois que ce radar est pris pour cible. Il avait déjà été incendié en octobre 2024, puis en juin 2025. Une enquête est ouverte et les auteurs ne sont pas encore identifiés. Si vous avez acheté de la viande hachée chez Lidl, des barquettes de 300 g de viande hachée pur bœuf, 5% de matière grasse, elles font l'objet d'un rappel en raison d'une contamination à la bactérie E. coli. Le produit a été vendu entre le 24 août et le 1er septembre dans les magasins haussonnois. Cette bactérie peut provoquer dans les jours qui suivent la consommation, diarrhée, douleur abdominale ou vomissement. En cas de symptômes, consultez votre médecin en précisant que vous avez consommé cette viande. Demain, samedi, de 10h à 18h, dimanche, 13h, 16h, ce sont les journées du patrimoine au Conservatoire de la Cité du Meuble de Saint-Loup, avec des expos photos autour de l'évolution de la commune et sur le thème du bois et particularité de ces journées, des ateliers avec les métiers du bois. Amandine Philippe, adjointe au tourisme à la mairie de Saint-Loup-sur-Semouse.
4: Des créateurs, des exposants et des artisans de la filière bois tout au long du week-end. Vous allez pouvoir retrouver des ateliers de pyrogravure, d'aérogommage, de champs tournois où vous pourrez créer des décorations en bois. Des visites guidées du conservatoire de la Cité du Meuble toutes les heures. Vous allez découvrir l'histoire du meuble en général.
2: Et vous ajoutez des jeux en bois pour que les enfants puissent s'amuser. À Fougerolles-Saint-Valbert, l'Institut Griotine participe aux Journées européennes du patrimoine avec l'apéritif du patrimoine aujourd'hui et demain. Au programme, des dégustations gratuites des spécialités de la maison, des conseils et des idées de cocktails partagés par un mixologue des grandes distilleries Peureux et l'occasion de découvrir le Golden Spritz à base de poire Williams Golden 8. C'est aujourd'hui de 13h30 à 19h et samedi jusqu'à 17h. Nous avons de belles éclaircies cet après-midi dans les Vosges-Saunoises, 18 degrés à Luxeuil, Fougerolles et Fémont, 19 à Saint-Loup, Girefontaine, Sceaux et Mailleron-Courcharette. Demain, du soleil le matin, ciel voilé l'après-midi avec 23 degrés au mieux. Dimanche, un ciel voilé du matin jusqu'au soir avec 24 degrés au maximum. Passez un très bon week-end sur Pontoise Radio et on se retrouve demain dans votre magasin Auchan-Luxeuil. On vous proposera des ateliers radio toute la journée et une tombola avec de jolis cadeaux locaux à gagner. À demain dans votre magasin Auchan à Luxeuil ou dès lundi. Bon week-end.

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2: Bonjour Michel Chipot.
3: Bonjour.
2: 2DIC Evolution, basée à Vesoul. La couverture Wi-Fi, ça fonctionne dans le salon mais pas dans la chambre. Pourquoi ?
3: Le Wi-Fi, ce sont des ondes radio. Et contrairement à ce qu'on pourrait croire, elles ne traversent pas votre maison sans difficulté. Plus vous vous éloignez de votre box, plus le signal s'affaiblit. Et sur son chemin, il rencontre des obstacles. Les murs, les planchers, les meubles, certains matériaux comme le béton ou le métal peuvent particulièrement perturber le signal. L'emplacement de votre box est donc très important. Cachée dans un meuble, posée au sol ou installée à une extrémité de la maison, elle aura beaucoup plus de mal à couvrir correctement toutes les pièces. Premier conseil, placez-la si possible dans un endroit dégagé et assez central dans le logement. Et si votre maison est grande ou comporte plusieurs étages, plutôt que de multiplier des petits répéteurs Wi-Fi, vous pouvez installer chez vous un système Wi-Fi Mesh, M-E-S-H. Il s'agit de plusieurs petites bornes Wi-Fi réparties dans la maison qui travaillent ensemble pour assurer une meilleure couverture. C'est simple à mettre en place, c'est économique et c'est souvent la meilleure solution pour le domicile. Et rappelez-vous, avoir la fibre ne garantit pas un bon signal Wi-Fi. Vous pouvez avoir une autoroute qui arrive jusqu'à votre maison.
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2: Bonjour, à Luxeuil, Auchan recrute un vendeur pour ses stands charcuterie et fromagerie en CDI à temps plein. Vous accueillez et conseillez les clients, valorisez les produits et assurez la bonne présentation des étals. Vous contribuez également à maintenir une ambiance agréable au sein du rayon. Vous êtes souriant, dynamique et organisé, vous appréciez le contact avec les clients et le travail en équipe. À Sceaux, Fanny Grand-Mougin recrute un coiffeur en CDD de 6 mois à 35 heures par semaine et le salaire est de 1 800 € brut par mois. Vous accueillez et conseillez la clientèle, réalisez les coupes, coiffages et colorations ainsi que les balayages, patines et soins. Une connaissance des techniques de barbier sont un petit plus si vous en avez. Vous avez un CAP en coiffure, vous êtes autonome, rigoureux, créatif, avec le sens du service et un bon relationnel, les débutants sont acceptés. À Remiremont, Tille Chocolatier recrute un vendeur en CDI à mi-temps, 24 heures par semaine à partir du 1er octobre avec un salaire de 12 € brut de l'heure. Vous accueillez et fidélisez les clients, préparez et conditionnez les produits, assurez la bonne tenue du magasin et valorisez les produits en rayon. Vous avez 2 ans d'expérience, idéalement en chocolaterie ou pâtisserie, vous êtes autonome, rigoureux avec un bon sens de l'organisation et vous avez le permis. Pour postuler, rendez-vous sur francetravail.fr.
0: Ce week-end, vivez les journées du patrimoine au Conservatoire de la Cité du Meuble à Saint-Loup-sur-Semouse. Découvrez les savoir-faire de la filière bois avec des démonstrations et ateliers, tournage, pyrogravure, menuiserie, ébénisterie. Profitez des visites guidées et des expositions photos. Saint-Loup d'hier à aujourd'hui et le bois dans tous ses états. Et pour toute la famille, des jeux en bois géants. Les journées du patrimoine au Conservatoire de la Cité du Meuble de Saint-Loup, c'est ce samedi de 10h à 18h et ce dimanche de 13h à 16h. Et c'est gratuit.

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2: Bonjour. Ce week-end, à l'occasion des Journées du Patrimoine, l'écomusée de Fougerolles ouvre ses portes avec une exposition temporaire. Alexis Fournier de l'écomusée du Pays de la Cerise de Fougerolles.
3: Les 43e Journées du Patrimoine et comme toujours, à l'écomusée, nous participons en rendant le parcours de visite de l'écomusée gratuit aux horaires d'ouverture habituels, donc c'est-à-dire de 14h à 18h. Faut compter en général 1h15, 1h30 de visite pour faire le tout. Pour 2026, on a une exposition temporaire qui s'appelle « Résister à l'oubli ». Fougerolles 39-45, qui explore un petit peu l'histoire des habitants et des habitantes de Fougerolles pendant la Seconde Guerre mondiale, avec des documents inédits. Il y a eu tout un travail de collecte de mémoire, de documents, de témoignages, d'histoires, de photos. Et donc, c'est ce qu'on vous propose de découvrir. Si vous n'avez pas eu l'occasion de venir à voir cette exposition temporaire depuis le début de l'année 2026, c'est l'occasion. Il y aura dimanche à 14h30 une visite guidée spécifiquement de l'exposition temporaire. Il y a eu une pièce qui était très intéressante, qui était une robe de mariée qui est partie depuis, mais une dame en fait a prêté à l'écomusée la robe de mariée de sa maman qui s'est mariée pendant la guerre avec une robe cousue en toile de parachute.
2: Samedi et dimanche de 14h à 18h, les visites de l'écomusée de Fougerolles sont gratuites et profitez de l'exposition temporaire Résister à l'oubli, Fougerolles 39-45.

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1: Jean-Pierre Poinceau.
2: Bonjour, ce soir, de 16h30 à 19h, ce sont les portes ouvertes du relais Petite Enfance et du lieu accueil enfants-parents de la Comcom du Haut-de-Comté. C'est à Saint-Loup, Émilie du relais Petite Enfance.
3: On va y trouver les accueillantes du coup du lieu d'accueil enfants-parents et les animatrices du relais Petite Enfance qui vont vous présenter l'émission des différents services, l'espace d'accueil où en fait vous pouvez venir jouer avec vos enfants et pour les assistantes maternelles, venir jouer avec les enfants qu'elles ont en garde. Donc les deux services ont pour mission en fait la socialisation du jeune enfant de 0 à 6 ans, qu'il soit accompagné par leur assistante maternelle pour le relais petite enfance ou alors par leurs parents, grands-parents, tontons, tatas pour le lieu d'accueil enfants-parents.
2: Le relais et l'accueil ont plusieurs objectifs.
3: C'est d'accompagner et d'informer les parents qui sont à la recherche d'un mode de garde sur le territoire et notamment d'une assistante maternelle. On les accompagne dans toutes leurs démarches de parents-employeurs. Et pour le lieu d'accueil enfants-parents, la mission c'est de rompre avec l'isolement, d'apporter du soutien à la parentalité. Et il faut rappeler que le lieu d'accueil enfants-parents, c'est un service anonyme et gratuit, où il n'y a pas d'inscription.
2: À Saint-Loup-sur-Semouse, l'équipe mobile de prévention d'Eliade fera étape ce lundi de 9h30 à 17h devant le casque. Son minibus accueille gratuitement les plus de 60 ans pour faire leur point sur leur autonomie. Une infirmière, des professionnels évaluent la mobilité, la nutrition, la mémoire, la vue, l'audition et le bien-être psychologique. L'objectif, repérer d'éventuelles fragilités et proposer ensuite un accompagnement adapté à l'issue de l'entretien. Chaque participant reçoit un plan personnalisé de prévention. À Paumois, entre l'Urèveuse ou un radar de chantier installé sur la RN19 juste avant le virage, c'est au centre du village quand vous venez de Lure. Il est en place pour 3 mois avec une possibilité de prolongation. Pour les riverains, c'est un soulagement alors que la vitesse des véhicules est régulièrement pointée du doigt sur cet axe. Une étude menée pendant 8 jours en juin confirme des vitesses supérieures aux limitations réglementaires. Tous les types de véhicules sont concernés. À Frotté-lès-Vesoul, le radar tourelle de la RN19 a une nouvelle fois été incendié. Il a été entièrement détruit dans la soirée de mercredi. C'est la 3e fois que ce radar est pris pour cible. Il avait déjà été incendié en octobre 2024, puis en juin 2025. Une enquête est ouverte et les auteurs ne sont pas encore identifiés. Si vous avez acheté de la viande hachée chez Lidl, des barquettes de 300 g de viande hachée pur bœuf, 5% de matière grasse, elles font l'objet d'un rappel en raison d'une contamination à la bactérie E. coli. Le produit a été vendu entre le 24 août et le 1er septembre dans les magasins haussonnois. Cette bactérie peut provoquer dans les jours qui suivent la consommation, diarrhée, douleur abdominale ou vomissement. En cas de symptômes, consultez votre médecin en précisant que vous avez consommé cette viande. Demain, samedi, de 10h à 18h, dimanche, 13h, 16h, ce sont les journées du patrimoine au Conservatoire de la Cité du Meuble de Saint-Loup, avec des expos photos autour de l'évolution de la commune et sur le thème du bois et particularité de ces journées, des ateliers avec les métiers du bois. Amandine Philippe, adjointe au tourisme à la mairie de Saint-Loup-sur-Semouse.
4: Des créateurs, des exposants et des artisans de la filière bois tout au long du week-end. Vous allez pouvoir retrouver des ateliers de pyrogravure, d'aérogommage, de champs tournois où vous pourrez créer des décorations en bois. Des visites guidées de conservateurs de la Cité du Meuble toutes les heures. Vous allez découvrir l'histoire du meuble en général.
2: Et vous ajoutez des jeux en bois pour que les enfants puissent s'amuser. À Fougerolles-Saint-Valbert, l'Institut Griotine participe aux Journées européennes du patrimoine avec l'apéritif du patrimoine aujourd'hui et demain. Au programme, des dégustations gratuites des spécialités de la maison, des conseils et des idées de cocktails partagés par un mixologue des grandes distilleries Peureux et l'occasion de découvrir le Golden Spritz à base de poire Williams Golden Eight. C'est aujourd'hui de 13h30 à 19h et samedi jusqu'à 17h. Nous avons de belles éclaircies cet après-midi dans les Vosges-Saunoises, 18 degrés à Luxeuil, Fougerolles-Fémont, 19 à Saint-Loup, Girefontaine, Sceaux et Mailleroncourt-Charette. Demain, du soleil le matin, ciel voilé l'après-midi avec 23 degrés au mieux. Dimanche, un ciel voilé du matin jusqu'au soir avec 24 degrés au maximum. Passez un très bon week-end sur Comptoise Radio et on se retrouve demain dans votre magasin Auchan-Luxeuil. On vous proposera des ateliers radio toute la journée et une tombola avec de jolis cadeaux locaux à gagner. À demain dans votre magasin Auchan à Luxeuil ou dès lundi. Bon week-end.

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3: Bonjour Léa.
4: Bonjour JB.
3: Architecte d'intérieur ou carrelageur à Saint-Sauveur, aujourd'hui nous parlons d'une tendance qui revient souvent dans les projets d'aménagement, la pierre de parement. Alors, véritable atout déco ou simple effet de mode, c'est une bonne idée ou c'est juste un phénomène de mode, Léa ?
4: Pour moi, c'est une vraie bonne idée lorsqu'elle est utilisée avec parcimonie. La pierre de parement apporte du relief, de la texture et du caractère à un espace. C'est un revêtement qui traverse les années et qui s'adapte à de nombreux styles.
3: Il existe plusieurs types de pierres de parement.
4: Il existe des parements en pierre naturelle avec un rendu très authentique, mais aussi des parements en grès céram. Le grès céram est souvent plus accessible en termes de budget, plus facile d'entretien et propose une grande variété de finitions. À l'inverse, la pierre naturelle représente généralement un coût plus important, mais offre un cachet unique et authentique.
3: Et où peut-on les installer dans une maison ?
4: En intérieur, on les retrouve souvent sur un mur de salon, derrière un poêle à bois, dans une entrée ou encore dans une descente d'escalier pour mettre en valeur un volume. L'idée est souvent de souligner un mur plutôt que de recouvrir toute une pièce.
3: Et à l'extérieur, ça fonctionne aussi ?
4: Tout à fait. Les pierres de parement peuvent également habiller une façade, un muret, une terrasse couverte ou encore l'entrée d'une maison. Elles permettent de créer une continuité esthétique entre l'intérieur et l'extérieur. Il faut cependant être attentif au choix du matériau. La pierre naturelle est poreuse, elle absorbe l'eau et l'humidité. Dans notre région, cela peut être plus compliqué à gérer en extérieur, notamment en période de gel. L'eau accumulée dans la pierre peut geler, se dilater et provoquer à terme des fissures, voire l'éclatement de certaines pierres. Le grès céram, quant à lui, est beaucoup moins sensible à ces phénomènes et offre une meilleure résistance dans le temps.
3: Il y a des erreurs à éviter.
4: Oui, il faut éviter d'en mettre partout. La pierre de parement est un élément fort visuellement. Utilisée sur un mur d'accent ou pour mettre en valeur un espace précis, elle apporte beaucoup de cachet. En excès, elle peut rapidement alourdir l'ambiance.
3: Merci Léa du carrelageur à Saint-Sauveur.
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2: Bonjour, à Lure, la mairie recrute un responsable du pôle bâtiment maintenance informatique en CDI à temps plein. Vous pilotez l'évolution et la maintenance des bâtiments municipaux, de l'éclairage public et du parc automobile. Vous préparez les programmes de travaux, suivez les contrats et les budgets, veillez à la sécurité des usagers et encadrez une équipe de 6 agents. Vous avez au moins un an d'expérience et de bonnes connaissances techniques du bâtiment et des normes. Vous êtes force de proposition, avez l'esprit d'équipe et le permis. À Vesoul, Kiloutou recrute un mécanicien en CDI à 39 heures par semaine et le poste est à pourvoir immédiatement. Vous contrôlez les matériels de location à leur retour, assurez leur entretien courant et réalisez les réparations en cas de panne ou de casse. Vous avez un BTS et au moins 6 mois d'expérience, vous avez des compétences en mécanique, électricité, hydraulique ou pneumatique, vous êtes rigoureux, organisé et aimez travailler en équipe. À Belfort, la DIL recrute un conseiller juriste en droit immobilier. Vous délivrez une information juridique, fiscale et financière sur le logement et l'habitat, notamment en matière de location. Vous participez également à la prévention des expulsions, à la lutte contre l'habitat indigne et à l'animation de réunions d'information. Vous avez un bac plus 5, vous maîtrisez les outils bureautiques et savez travailler en concertation avec différents partenaires. Pour postuler, rendez-vous sur francetravail.fr.
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3: Bonjour. Ce week-end, à l'occasion des Journées du Patrimoine à Saint-Loup, au Conservatoire de la Cité du Meuble, retrouvez une expo photo, une visite guidée et des jeux en bois avec Amandine Philippe, adjointe au tourisme de la mairie de Saint-Loup-sur-Semouse.
4: Des expos photos, dont une de Saint-Loup d'hier à aujourd'hui. Vous allez retrouver des lieux emblématiques de la ville comme le château Boulier, la mairie, le pont que vous connaissez, le pont bleu, le quai Massé, avec des photos d'époque avec la version d'aujourd'hui. Il y aura également une exposition qui s'appelle « Du bois dans tous ses états ». Vous allez retrouver des créateurs, des exposants et des artisans de la filière bois tout au long du week-end. Vous allez pouvoir retrouver des ateliers de pyrogravure, d'aérogommage, de chantournage, où vous pourrez créer des décorations en bois. Des visites guidées du conservatoire de la Cité du Meuble toutes les heures. Vous allez découvrir l'histoire du meuble en général. Un concours photo a été organisé par le CASC. Vous pourrez venir voter pour votre photo préférée et en complément, des jeux en bois géants seront à votre disposition. Le temps aux parents de flâner pour visiter le conservatoire.
3: Les Journées européennes du patrimoine à Saint-Loup, c'est ce samedi de 10h à 18h et dimanche de 13h à 16h au conservatoire de la Cité du Meuble. L'entrée est gratuite.
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2: Bonjour. Ce dimanche, au centre-ville de Fougerolles, c'est la foire aux beignets de cerises, des exposants, un pôle agricole, un repas et des groupes folkloriques. Avec Olivier, responsable des exposants.
3: Des exposants d'artisanat d'art, couture, des choses, fabrication maison, des producteurs de kirsch, de l'alimentaire, charcuterie. Et tous les magasins de Fougerolles seront ouverts à l'occasion pour présenter leurs produits. Le pôle agricole avec une animation autour des tracteurs tondeuses, du matériel tracteur, les exposants qui vont venir avec du matériel pour les jardins. Le club avicole de Haute-Saône sera aussi présent pour exposer des poules. Et à partir de 10h, donc, tous les groupes folkloriques, l'Union musicale de Fougerolles, la batterie fanfare de l'Écho de la Loue, Funky Click et le Moulin d'Abondance sur les podiums à disposition. Le repas du midi avec jambon braisé, avec des beignets râpés de pommes de terre fabriqués par nos soins, accompagné bien entendu du traditionnel beignet de cerise. Meilleur souvenir de la foire aux beignets, toujours une très bonne ambiance avec des collègues qui jouent le jeu tous les ans et bon, il y a toujours l'avant et l'après de la foire qui est très important pour nous.
2: La foire aux beignets de cerise, c'est ce dimanche de 10h à 19h, centre-ville de Fougerolles. L'entrée est gratuite, plus de 50 exposants sont présents avec un pôle agricole et des groupes folkloriques.

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2: Avec quel animal aimerais-tu cohabiter cette année dans les maisons ?
3: Le serpent, car chez mon tonton, j'en avais et j'en ai porté.
4: Un chien, car c'est comme un ami.
5: Un chat, parce que c'est mignon et il nous fait des câlins et il ronronne.
6: Un hamster, parce que c'est trop mignon.
7: La loutre, car c'est mignon et c'est tout doux.
8: Puis maman, elle aime bien ça.
9: Enfin, elle adore ça même.
10: Un ours, parce que c'est doux et c'est grand.
11: Un chien, car c'est assez sportif et c'est intelligent.
12: J'aime beaucoup les Golden Retriever.
13: Un koala, parce que c'est tout doux et ça marche tout lentement.
14: Un kangourou, parce que c'est mon animal préféré.
15: Le panda, parce que c'est mon animal préféré.
16: Le chat, car c'est très doux et ça ronronne.
17: Le connard, parce que c'est mon meilleur animal et c'est mignon.
18: Le cochon, parce que c'est rigolo.
19: Le lapin, car ils sont trop mignons.
20: Le poisson, car c'est silencieux et c'est beau.
21: Le koala, parce que c'est trop mignon,
22: parce que ça monte aux arbres.
23: Le tigre blanc, parce que c'est mon meilleur animal.
24: Un hamster, parce que j'adore les voir manger.
25: Quand ça mange les cacahuètes, j'aime bien.

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2: Bonjour Alexis Fournier.
3: Bonjour.
2: De l'écomusée du Pays de la Cerise à Fougerolles, ce week-end, ce sont les journées du patrimoine, samedi et dimanche de 14h à 18h, les journées du patrimoine à l'écomusée, avec une bonne nouvelle parce que c'est gratuit déjà.
3: Pour 2026, on a une exposition temporaire qui s'appelle « Résister à l'oubli », Fougerolles 39-45, qui explore un petit peu l'histoire des habitants et des habitantes de Fougerolles pendant la Seconde Guerre mondiale, avec des documents inédits. Il y a eu tout un travail de collecte de mémoire, de documents, de témoignages, d'histoires, de photos. Et donc, c'est ce qu'on vous propose de découvrir. Si vous n'avez pas eu l'occasion de venir voir cette exposition temporaire depuis le début de l'année 2026, c'est l'occasion. Le parcours de visite gratuit samedi dimanche après-midi. Et en plus de ça, il y aura dimanche à 14h30 une visite guidée spécifiquement de l'exposition temporaire.
2: Dans cette exposition temporaire, c'est quoi votre pièce préférée ?
3: Il y a eu une pièce qui était très intéressante, qui était une robe de mariée, qui est partie depuis, mais une dame en fait a prêté à l'écomusée la robe de mariée de sa maman, qui s'est mariée pendant la guerre avec une robe cousue en toile de parachute. Une autre pièce intéressante, une personne nous a prêté les papiers d'identité de son père, vrais papiers et faux papiers, parce que son père

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1: Jean-Pierre Poinceau.
2: Bonjour Cindy.
3: Bonjour.
2: De la mission locale de Lure-Luxeuil-Champagné. Une question qui peut sembler simple, mais qui ne l'est pas tant que ça. Comment demander de l'aide ?
3: Demander de l'aide, ce n'est pas toujours facile. On a peur de déranger, d'être jugé ou de donner l'impression qu'on n'est pas capable de s'en sortir seul. Pourtant, demander de l'aide est souvent le premier pas vers une solution. La première chose à retenir, c'est qu'il est normal de ne pas tout savoir. Personne ne réussit seul, que ce soit pour trouver un emploi, une formation, un logement ou simplement faire face à une difficulté. Chacun peut avoir besoin d'être accompagné à un moment de sa vie. Ensuite, dites-vous que vous n'êtes pas un cas isolé. Beaucoup de personnes ressentent les mêmes doutes et les mêmes inquiétudes. Oser demander de l'aide ne fait pas de vous quelqu'un de faible. Au contraire, cela montre que vous avez envie d'avancer. Enfin, n'attendez pas d'être complètement dépassé. Vous pouvez commencer par une simple question, demander un renseignement ou prendre un premier rendez-vous. Il n'est pas nécessaire de tout expliquer dès le début. L'important, c'est de faire ce premier pas. À la mission locale, les conseillers sont là pour vous écouter, sans jugement, répondre à vos questions et vous accompagner en fonction de vos besoins et de votre situation. Alors si quelque chose vous bloque, n'attendez pas d'être seul face au problème. Demander de l'aide n'est pas un signe de faiblesse, c'est une démarche positive qui permet d'avancer plus sereinement.
2: Merci Cindy, de la mission locale de Lure-Luxeuil-Champagné.

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2: Bonjour, à Servance, la scierie Mougenot recherche un ouvrier pour 39 heures par semaine. Le recrutement se fait en intérim avec possibilité d'évolution vers un CDI. Vous réalisez les opérations de sciage, contrôlez la qualité des pièces découpées et assurez le tri et le classement des bois. Vous approvisionnez les machines et respectez les consignes de sécurité. Vous êtes motivé, sérieux, rigoureux et savez travailler en équipe. Une expérience dans le domaine du bois ou en scierie est un plus, mais les débutants sont aussi acceptés. À Luxeuil, Auchan recherche un vendeur pour ses stands charcuterie et fromage en CDI à temps plein. Vous accueillez et conseillez les clients, valorisez les produits et assurez la bonne présentation des étals. Vous contribuez également à maintenir une ambiance agréable au sein du rayon. Vous êtes souriant, dynamique et organisé. Vous appréciez le contact avec les clients et le travail en équipe. À Puzet, Célio recrute un vendeur en CDI en temps partiel de 30 heures par semaine pour un salaire de 12 euros brut de l'heure. Vous accueillez et conseillez les clients, contribuez à leur fidélisation et participez à la gestion des stocks. Vous mettez également en place le merchandising et les opérations commerciales, tout en veillant à la bonne présentation du magasin. Vous avez au moins un an d'expérience dans la vente en prêt-à-porter, vous êtes dynamique, polyvalent, commerçant et aimez travailler en équipe. Pour postuler, francetravail.fr.
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2: Bonjour.
3: Ce week-end, les journées du patrimoine à Luxeuil. Profitez d'une initiation aux échecs et d'une partie grandeur nature, un marché, des jeux et bien plus d'animation. Avec Thomas de l'Office du Tourisme de Luxeuil.
4: Alors le programme, c'est un marché avec quelques producteurs locaux de glace, notamment la brasserie Valeureuse, et puis la présence des petits sentiers animés avec des oies qui déambuleront au fil des journées. Notre stand à l'Office de Tourisme avec des jeux d'inspiration médiévale, notamment la Merelle ou le jeu du moulin, des lancers d'anneaux, et puis la présence aussi du club d'échecs de Belfort qui proposera de l'initiation. La compagnie de Trapelia, ce sont deux artistes qui compteront quatre fabliaux les après-midi sur la place de la République, donc des fabliaux médiévaux mis en scène et animés par ces personnes. L'ensemble musical aux voix, qui sera présent aussi pour animer musicalement la place de la Baille et la place de la République, qui est un ensemble musical qui fait de la musique du 15e siècle et qui proposera aussi un concert à 16h30 le dimanche dans la basilique. Florence Arnoux, donc qui est artisane d'enluminure, qui proposera une démonstration d'enluminure sur parchemin avec un atelier ouvert à 14h sur un travail de lettrine. Et puis Pierre Diebold qui présentera son travail de relieur.
3: Samedi et dimanche, ce sont les journées européennes du patrimoine à Luxeuil. Retrouvez un marché, des oies, des fabliaux, un concert et bien plus d'animation. Plus d'infos auprès de l'Office du Tourisme de Luxeuil.

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2: Bonjour Martine Renaud.
3: Bonjour Jean-Pierre.
2: Avocat honoraire à Luxeuil-les-Bains, aujourd'hui nous parlons donation.
3: La transmission de son patrimoine est un enjeu majeur, à la fois pour préserver celui-ci et pour optimiser la fiscalité de ses héritiers. Certaines stratégies sont particulièrement efficaces, à condition de s'y prendre avant 70 ans. Anticiper la transmission de ses biens permet de préparer la répartition de son patrimoine dans le temps, de sécuriser ses héritiers et d'éviter les litiges familiaux. La donation est le moyen le plus direct de transmettre une partie de son patrimoine de son vivant. Elle permet de profiter des abattements renouvelables tous les 15 ans, qui dépendent du lien de parenté entre donateur et bénéficiaire. Le deuxième moyen est l'assurance vie. C'est en effet le placement préféré des Français. Pour sa souplesse, sa fiscalité avantageuse et son efficacité en matière de transmission. Elle permet de transmettre un capital hors succession à des bénéficiaires désignés librement. Enfin, le troisième élément est le démembrement des propriétés. Cette stratégie est très efficace pour la transmission, notamment de la résidence principale ou des parts de SCPI. Faites-vous accompagner pour optimiser votre transmission. Car la transmission d'un patrimoine n'est pas anodine et ne s'improvise pas, donc contactez votre notaire, un avocat spécialisé ou un conseiller fiscal qui pourra vous donner tous les renseignements et les précisions qui pourraient vous être nécessaires.
2: Merci Martine Renaud.
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2: Bonjour, à Belfort, l'ADIL recrute un conseiller juriste en droit immobilier. Vous délivrez une information juridique, fiscale et financière sur le logement et l'habitat, notamment en matière de location. Vous participez également à la prévention des exclusions, à la lutte contre l'habitat indigne et à l'animation de réunions d'information. Vous avez un bac plus 5, vous maîtrisez les outils bureautiques et savez travailler en concertation avec différents partenaires. À Saint-Loup, Eurocooler Systems recrute un soudeur en CDI à temps plein. Vous réalisez l'assemblage de différentes pièces, contrôlez la qualité des assemblages et assurez le réglage de votre poste. Vous devez également savoir lire un plan. Vous avez au moins 6 mois d'expérience en soudure, vous êtes autonome, rigoureux et précis. Vous savez organiser votre travail en fonction des priorités. À Luxeuil, les manufactures RKF recrutent un coupeur textile en CDI 35 heures par semaine et le poste implique le port de charge, notamment les rouleaux de tissu. Vous lisez les plans et les fiches techniques, découpez les matières textiles avec des ciseaux électriques industriels si nécessaire, puis contrôlez la qualité et la conformité des pièces. Vous avez au moins 2 ans d'expérience et idéalement une formation dans le textile. Vous êtes autonome, rigoureux, précis, dynamique et force de proposition. Pour postuler, ce sera sur francetravail.fr.

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2: Bonjour.
3: Journée européenne du patrimoine, le peintre Jules Adler et des manuscrits avec Lucie de l'Office du tourisme de Luxeuil.
4: Samedi et dimanche, c'est les journées européennes du patrimoine. Le programme à Luxeuil est riche en visites guidées et en animations. Vous le retrouverez sur le site de l'Office de tourisme. Personnellement, j'attire votre attention sur une animation qui promet d'être très sympa. Samedi et dimanche après-midi, Sibylle et le Goupil de la compagnie Eutrapelia, deux jongleurs hauts en couleur, donneront vie à d'authentiques fabliaux médiévaux dans un spectacle burlesque et interactif. Ça se passera toutes les heures entre 14h et 17h sur la place de la Baille et c'est gratuit. Mercredi 23 septembre à 15h, notre guide conférencier vous emmène faire la connaissance du peintre luxeuvien Jules Adler. Dans l'espace muséal consacré à sa vie et son œuvre, vous en découvrirez plus sur son parcours, ses inspirations et ses toiles. La visite guidée comprend aussi un passage au terme pour voir les fresques peintes par le peintre dans le service premier. Inscription à l'Office de tourisme. Vendredi 25 septembre, c'est la dernière occasion de l'année de participer à nos visites ateliers. Celle-ci concerne la thématique des manuscrits avec une visite guidée de l'exposition sur les scriptoriums et les manuscrits à la Tour des Échevins, puis un atelier calligraphie et sceau à la cire. L'occasion d'en savoir plus sur les activités des moines de l'abbaye de Luxeuil, puis de s'essayer soi-même à l'écriture calligraphiée. Le combo visite plus atelier est à 10 euros par personne et est accessible à partir de 8 ans.
3: Samedi dimanche, les journées du patrimoine, mercredi 23 septembre, le peintre Jules Adler et vendredi 25 septembre, les manuscrits. Plus d'infos auprès de l'Office du tourisme de Luxeuil.

0: ressemble à la Toscane.
1: En tout cas, c'est pas de l'amour.
0: Si douce, si belle, de Vinci.
1: En tout cas, c'est pas de l'amour.
0: C'est un peu comme ces musiques.

0: Et non, vous ne rêvez pas. Il s'agit bien de Eric Benzing, lui-même.
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professeur et prélevait quelques quenottes. Mais aujourd'hui je suis trop vieux, je m'occupe de mes hortensias. C'est étrange comme